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porcelaine de Limoges. 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
1: Salut Clément.
2: Salut Antoine.
1: Et bienvenue dans Novorama, c'est notre rendez-vous hebdomadaire pour écouter des nouveautés musicales. On a essayé de vous faire une sélection, en tout cas, comme chaque semaine, bien évidemment, mais d'artistes qui innovent, qui font pas les choses comme les autres, qui sortent des sentiers battus de la pop ou de la musique électronique, par exemple. Clément, tu vas nous présenter quels albums ?
2: Eh bien, cette semaine, je vous fais découvrir les nouveaux albums de Chinese American Bear, de The Lemon Twigs, de Broken Social Scene et de l'anglais Isco.
1: Très bien, une sélection assez pop, effectivement, cette semaine, Clément. Et puis en deuxième partie d'émission, je vous présenterai des découvertes. On va commencer tout de suite par le nouveau Chinese American Bear.

0: C'était Chinese American Bear dans Novorama qui vient de sortir son nouveau disque.
1: Et oui, le duo de Seattle, Chinese American Bear, revient avec un disque en forme d'antithèse de la sobriété qui ressemble à un buffet à volonté où la funk, la C-pop et le psychédélisme entrent en collision dans une explosion de couleurs saturées. Voilà donc un groupe capable de transformer une envie de ravioli en hymne pop maximaliste. Après avoir semé un joyeux chaos avec leur précédent album Wa, Anne Tong et Bryce Barst sortent Dim Sum and Then Some, un album conçu comme un collage sonore, un scrapbook de sons où l'héritage sino-américain se fond dans une pop solaire et décomplexée. Mais attention, derrière l'esthétique bubblegum se cache une réflexion pointue sur les arrangements musicaux. Bryce Barst, dont le background de producteur façonne l'identité du groupe, ne cherche pas à copier les différents genres qui façonnent l'identité du groupe, mais avant tout à adopter un état d'esprit. On y retrouve l'ADN expérimental des Flaming Lips, le groove de Sly and the Family Stone ou les textures de MGMT, mais distillé à travers un filtre très personnel. L'idée est de construire des fondations minimalistes solides, basse-batterie, pour ensuite y ajouter ce qu'ils appellent du glitter, des couches de synthé vaporeux et des harmonies façon Beach Boys.
0: Ouais, c'est d'ailleurs dans cet équilibre entre rigueur technique et lâcher prise que l'album trouve sa force, hein, Clément.
1: Eh bien oui, l'approche est résolument DIY à l'image de leur clip stop motion pour le titre All the People, réalisé de façon très artisanale, comme pour faire la nique à la mode de l'intelligence artificielle. On sent cette volonté de préserver une essence fait main et tactile, même quand la production révèle une telle densité. L'album navigue également entre des thèmes presque enfantins, qu'il s'agisse de contes de fées, d'obsession pour la bouffe ou d'une charge émotionnelle plus profonde. Pour Anne Tong, chanter en mandarin est devenu un acte de réappropriation après avoir ressenti, comme beaucoup d'enfants immigrés, une certaine gêne à parler sa langue en public. Elle transforme aujourd'hui cette vulnérabilité en force, créant un pont organique entre l'Orient et l'Occident. Et le résultat est un disque qui capture des instantanés de leur vie de couple, oscillant entre nostalgie et pure euphorie. Leur single All the People se présente ainsi comme un véritable shot d'adrénaline pop qui mêle violon classique et basse saturée, prouvant que le duo peut être rock'n'roll tout en restant féerique. Dim Sum and Then Some est un album qui ressemble à un équivalent musical d'une promenade nocturne dans un quartier néon de Taipei ou de San Francisco. C'est fun, chaotique et profondément optimiste, mais c'est le titre Forever Lover qu'on s'écoute de Chinese American Bear tout de suite dans Novorama.

0: The Lemon Twigs dans Novorama avec un extrait de Look For Your Mind.
1: Et oui, bien que The Lemon Twigs ait toujours été un groupe particulièrement captivant, ces perfectionnistes de la power pop révèlent toutes leurs dimensions sur Look For Your Mind, leur sixième album et le premier à employer une véritable instrumentation de groupe live. Jusqu'à présent, tous les albums du groupe avaient été méticuleusement élaborés en studio par les compositeurs et multi-instrumentistes des Lemon Twigs, Brian et Michael Daddario, jouant eux-mêmes tous les instruments et orchestrant les harmonies, les arrangements et autres mouvement de leur création pop ample et parfois symphonique. Sur ce nouvel album, les frères Daddario sont rejoints par leur section rythmique de tournée, soit le batteur Reza Matin et le bassiste Danny Ayala, donnant au morceau une nouvelle immédiateté et la sensation d'un groupe jouant ensemble avec beaucoup d'énergie. Ce son captivant est présent dès l'ouverture explosive du morceau qui a donné son nom à l'album. Les lignes de guitare cristallines, les gros rythmes et les harmonies vocales précises sur Look For Your Mind semblent emprunter directement à la phase du développement des Beatles lorsqu'ils découvraient la musique psychédélique, jusqu'à la diction gutturale sur certains passages et le fondu vers des sonorités irréelles à la fin abrupte du morceau.
0: Ouais, The Beach Boys sont également une source d'inspiration majeure pour divers titres, hein, Clément.
1: Oui, Gather Round par exemple porte une partie de l'innocence enfantine des Beach Boys après l'air Smile. Le caractère vocal de Mean to Me ressemble du point de vue de sa mélodie à une composition de Brian Wilson, et Two or Three allie une structure pop simpliste à une instrumentation et des arrangements inspirés de l'album Pet Sounds. On retrouve même une touche d'inspiration du surf rock des années 60 sur le titre Bring You Down, un morceau entraînant qui dénonce les environnements de travail toxiques et les patrons tyranniques, oscillant entre Help Me Rhonda et les sonorités plus brutes du Bobby Fuller 4. Il subsiste néanmoins beaucoup de musique pop des années 70 ici. Nothing But You adopte un groove régulier avec une guitare scintillante, une batterie discrète et des jeux de voix complexes. I Hurt You fonctionne de façon à peu près similaire avec une mélodie pétillante et une instrumentation plus épurée, rappelant les tonalités plus folles que du chef-d'œuvre discret des Lemon Twigs de 2023, Everything Harmony. Voilà, Look For Your Mind est un recueil de morceaux relativement plus énergiques des Lemon Twigs, mais l'exécution musicale reste impeccable et les compositions conservent la même complexité et l'élaboration sophistiquées de leurs albums précédents, confirmant le statut des Lemon Twigs parmi les groupes les plus inventifs et les plus rigoureux de la pop énergique actuelle. Et c'est le morceau Your True Enemy qu'on s'écoute tout de suite, extrait de ce nouvel album de The Lemon Twigs.

0: Broken Social Scene, on les connaît bien évidemment dans Novorama, on vous en a déjà parlé à multiples reprises, on est content de les voir revenir. Il s'appelle, le disque s'appelle, le nouveau en tout cas, il s'appelle Remember the Humans, Clément.
1: Et oui, avec jusqu'à 19 musiciens différents en son sein, dont certains des plus grands noms du rock indépendant canadien. Il est remarquable que le groupe ait surpassé la durée de vie moyenne d'un super groupe, et compréhensible aussi que les intervalles entre les albums s'allongent. Heureusement, leur sixième album et premier disque en près d'une décennie arrive à un moment des plus opportuns. Remember the Humans ne fait qu'effleurer les gloires passées, mais c'est un rappel bienvenu de ce qui nous a séduit chez Broken Social Scene dès le départ. Et malgré la complexité logistique inhérente à Broken Social Scene, Remember the Humans est un album qui n'existerait pas sans une heureuse coïncidence. Après un déménagement, le co-leader Kevin Drew découvre qu'il habite près de David Neufeld, qui a produit deux albums de Broken Social Scene. Les deux hommes s'étaient perdus de vue, mais n'ont pas traîné avant de renouer cette connexion précieuse. Et la flûte, le trombone, le bugle, le chant des oiseaux et une guitare électrique vibrante colorent alors le premier morceau, Not Around Anymore, sans l'écraser, et qui s'installe rapidement dans un groove qui, bien qu'étrange, n'est pas dépourvu de réconfort familier, un peu comme une rencontre entre de vieux amis.
0: Ouais, et puis l'album Remember the Humans préserve la spontanéité qu'on attend de Broken Social Scene.
1: Eh bien oui, David Neufeld reste le meilleur producteur pour gérer leur ampleur considérable sans s'effondrer sous son poids collectif. Life Within the Ground, par exemple, n'a besoin que d'une touche de basse pour s'épanouir comme des fleurs sortant du cimetière. Pendant ce temps, il faut une trompette audacieuse, un orgue étincelant et un rythme diabolique pour que Jill Harris et Mr. Apotho of Hustle se livrent à un tango sur le titre The Call. Pendant deux bonnes minutes, le morceau This Briefest Kiss s'attarde dans un jazz enfumé dominé par le saxophone avant que la chanteuse Ariel Engel ne fasse son entrée. Alors, toute apparition de Feist est évidemment un cadeau, même si elle est voilée par l'arrangement incertain du titre What Happens Now. Mais malgré toutes leurs préoccupations face aux distractions bruyantes de la vie, ils sonnent étonnamment détendus. Broken Social Scene n'a jamais sorti d'album oubliable, et si Remember the Humans ne compte pas parmi leurs meilleurs, il reste tout à fait mémorable. Hannah Jorgas, ancienne artiste de première partie, vole la vedette sur le titre Only the Good I Keep. Son évocation rusée des artifices de jeunesse épouse la pop de chambre raffinée comme un gant de satin blanc. Et après des années comme remplaçante, Lisa Lobsinger nous propose un relief bien nécessaire qui mérite d'être ajouté à leur répertoire de scène. Son énergie nerveuse mais contagieuse secoue la chimie explosive qui soutient Broken Social Scene depuis 25 ans et au-delà. Et s'il y a une explication à la longévité de Broken Social Scene, peut-être que Kevin Drew l'exprime au mieux. Je cite, « Je pense à toi quand je vis ma vie ». Voilà, loin d'être un simple comeback, Remember the Humans est un album qui restitue ce qui a fait la grandeur de Broken Social Scene. Ils ont su saisir l'instant pour exprimer ce qui compte vraiment, comme vous l'entendrez sur ce deuxième extrait. C'est Relief, tout de suite, de Broken Social Scene.

0: C'était Isco dans Novorama avec un extrait du disque qui s'appelle Power Scroft, Clément.
1: Eh bien, il y a vraiment toutes sortes de premiers albums, souvent dépourvus de direction claire. Ils révèlent généralement un artiste encore en train de peaufiner son propre univers sonore. Mais d'autres fois, et c'est de plus en plus fréquent, ils ne sont que des patchworks de singles déjà sortis. Eh bien, avec son premier album Power Scroft, Isco esquive le premier écueil et rejette le second, un disque vibrant du début à la fin. En tant que DJ, directeur de label, promoteur et cofondateur de la Brighter Days Family, Isco offre une collection de morceaux fondés sur les valeurs de communauté, de savoir-faire et de coopération. Et le morceau d'ouverture Bluebell est chaleureux et soulful, posant les fondations de l'album. La guitare moelleuse s'allie aux éléments électroniques et percussifs pour créer un morceau qui ressemble à un réveil par un dimanche matin ensoleillé. Et dès le premier morceau, Isco révèle un don naturel pour capturer un instant complètement immergé dans l'univers de l'album Power Scroft qu'il a inventé. Puis le morceau Japan Greatly vous entraîne plus loin dans ce monde. Avec un soin évident pour les détails et l'expérience, Isco combine des claviers décalés avec des rythmes serrés et carrés, créant un morceau qui donne bien envie de bouger. Puis Turn Me On suit avec des accords de piano hazy aux tonalités dorées qui s'harmonisent magnifiquement avec la première apparition de voix féminine sur l'album. Des oiseaux gazouillent, des guitares s'éternisent. Le sentiment de dimanche matin ensoleillé du premier morceau est alors de retour. Et Isco ne crée pas seulement de la musique, mais des espaces. Par les samples et les couches d'instrumentation, il parvient à évoquer des nostalgies que vous pensiez disparues. La créativité d'Isco n'est cependant pas exclusivement transcendante et sait équilibrer l'émerveillement avec la légèreté. Le titre Dinero, featuring P. Wavy, en est un parfait exemple. C'est un morceau énergique et chaotique avec des synthés spacieux permettant à P. Wavy de jouer avec les poches de silence pour les remplir. Un autre moment ludique de l'album, Strike a Pose, comme tant d'autres morceaux, est porté par ses grooves percussifs. Camille Munn en tire le meilleur parti, complétant chaque beat avec des voix baignées de soleil qui résonnent dans votre tête. Puis Longest Road est brut et exposé, axé sur le minimalisme, livré par un arrangement épuré, il dégage une acuité, une arête rappelant le grime du début des années 2000. C'est à ce moment que la capacité d'Isco à jouer avec les genres et à ignorer les frontières conventionnelles devient frappante. Son aptitude à transitionner de la soul jazz velouté au grime, à l'afrobeat et inversement, est fluide sans être excessive ni perdre de sa cohérence sonore.
0: Ouais, puis l'influence du MC Rick Howe eh bien sur l'album Power Scroft est manifeste, hein, Clément.
1: Oui, il figure sur trois morceaux, Japan Greatly, Somebody Jump et Guiding Star. Et Rico monte et descend, refaisant surface ni plus ni moins que nécessaire, juste ce qu'il faut. Il enrichit la création musicale quand il est présent et vous amène à en vouloir davantage. C'est une compétence rare et bien supérieure à un excès de présence. Puis le titre Tech Control brille et le chant de Liam Bailey ajoute au sentiment luminescent que créent les accords de piano généreux. Guiding Star, une autre track relativement douce et quand même d'une tonicité bienvenue, guidant la descente des auditeurs depuis les hauteurs intenses des morceaux plus vibrants et chaotiques du début de l'album. Et Wonder Love est un temps fort, débutant par une reprise textuelle de Turn Me On. Alors non seulement ça ajoute à la cohérence et à la construction du monde de l'album, mais ce petit choix de production démontre qu'Isco a un souci de la continuité. Voilà, l'album Power Scroft s'enroule sur lui-même, un organisme qui privilégie l'expérience globale sur ses composantes individuelles. Alors nombreux sont les musiciens qui chassent maintenant un couplet ou un refrain assez accrocheur pour se propager comme une traînée de poudre sur TikTok. Et bien avec Power Scroft, Isco refuse cela. Au lieu de ça, il vous demande de ralentir, de prendre le temps, de profiter de l'album dans son intégralité en absorbant les collaborations et de vous sentir mieux après l'avoir écouté. Alors on espère que c'est ce qui vous attend tout de suite avec ce deuxième extrait, Strike a Pose featuring Camille Munn. C'est Isco tout de suite, à Novorama.

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C'était Juni Love dans Novorama, artiste indie pop nigériane à la voix douce et très émotionnelle, comme vous avez pu l'entendre. Un son tout en retenue, fragile mais accrocheur, on peut le dire. On va se plonger dans Party Over, c'est un nouveau single groovy, introspectif signé Jeff Cormack. C'est un multi-instrumentiste, auteur, producteur et directeur créatif basé à Denver aux États-Unis. Ce morceau, c'est un condensé de son songwriting en perpétuelle évolution, une indie pop psyché qui mêle dream pop, néo-soul et un sens du hook très intime dans un package psyché pop à la fois raffiné et aventureux. Le morceau qu'on va écouter, Party Over, est le deuxième d'une série de 4 singles éclectiques qui annonce son prochain album qui devrait sortir cet été. Jeff Cormack dans Novorama.

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C'était Wilder dans Novorama. Cet artiste darkwave italien mélange ligne de synth froide, mélodique, mélancolique et une vraie nostalgie cinématographique. Sa musique explore aussi le poids des émotions et l'introspection en puisant autant dans l'héritage de la synth-pop et du post-punk des années 80 que dans une sensibilité plus moderne et personnelle. Il a construit en tout cas son univers où désir, mémoire et conflit intérieur se croisent quelque part entre passé et présent. On va écouter maintenant le nouveau titre de Your Pretty Face, il s'appelle My Hand Bangs, un morceau qui ne s'installe pas en douceur mais vient plutôt briser le silence. Le duo anglo-estonien s'engage en tout cas dans une phase plus agressive et raptée de son univers musical, troquant la retenue contre l'impact et la clarté contre l'intensité. Vous êtes prévenus.

C'était Holy Fuck dans Novorama qui vient de sortir un nouvel album. Il s'appelle Heaven Beat, le groupe canadien qui mélange la musique électronique avec des sonorités indie rock. On continue maintenant avec Forbes Barclay Jr., DJ producteur house, pur jus de la scène underground west londonienne, qui débarque avec un nouveau single qui s'appelle Let's Pop, un banger en quelque sorte UK bass house ultra efficace, hein, produit par A-Boy et pensé pour le club. Grosse basse, groove hyper rebondissant et gimmicks vocaux qui font lever les mains. On écoute ça maintenant, Forbes Barclay Jr. dans Novorama. 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

Forbes Barclay Jr. dans Novorama avec Let's Pop, qui n'est pas vraiment pop, comme vous avez pu l'entendre, effectivement, avec ce titre Drill. On continue notre Julia avec le morceau 6 AM. Ça vient de sortir chez Cracky Records.

0: Le son froid et percutant de Note Julia dans Novorama. C'est le dernier morceau de notre émission de cette semaine. On vous donne rendez-vous sur notre site web novorama.com et Noveo-Era-Ema. Vous pouvez réécouter cette émission, découvrir d'autres nouveautés. À la semaine prochaine.
1: Salut Antoine.
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2: Lorsqu'un messager vient avec une information qui dérange, on attaque le messager et pas le message. On peut dire qu'il y a une offensive judiciaire qui se fait maintenant sur la presse et l'expression de manière plus générale, parce qu'on se rend compte que de nombreuses personnes qui se prétendent victimes de propos diffamatoires, et elles ont tout à fait le droit de prétendre qu'elles sont victimes et de demander à ce qu'un juge la connaisse, parce qu'il est quand même très important de rappeler qu'il n'y a que le juge qui peut décider si tel ou tel journaliste ou média aurait abusé de son droit à sa liberté d'expression, contourne cette loi en réalité. On a vu s'émerger ça il y a quelques années, où finalement on décidait de poursuivre pour un propos ou un document qui était mis en ligne dans un article, et on ne poursuivait pas l'article, mais on poursuivait le document publié en expliquant que ici c'était un faux, qu'ici il provenait d'une manipulation ou de choses comme ça. Et donc par là, par ce biais-là, on arrive finalement à poursuivre sur le terrain du code pénal en reprochant une infraction pénale et non plus l'infraction de droit de la presse classique, qui est celle de la diffamation, qui depuis près de 25 ans est le code de la route et la loi qu'on doit scrupuleusement respecter, aussi bien lorsqu'on est le journaliste, parce qu'il y a évidemment des devoirs, mais il y a aussi des droits, et pour la partie civile, elle doit vraiment se cantonner et respecter le cadre fixé par la loi. Et on voit émerger de plus en plus une volonté de contourner cette loi. Alors, pourquoi est-ce que les personnes le font? Parce qu'elles pensent peut-être que les juges sont trop protecteurs de la liberté. Il y a peut-être un courant de personnes qui pensent qu'elles sont trop que les décisions sont trop protectrices de la liberté et pas assez, finalement, de l'atteinte et l'honneur à la considération des victimes. Et donc on voit quand même émerger soit un contournement, soit sinon des procédures judiciaires mises en œuvre contre des médias qui n'imaginaient pas que leur papier pourrait amener à une telle riposte judiciaire. Un média qui reçoit une citation directe devant un tribunal correctionnel ou une assignation à comparer devant un tribunal civil, c'est quelque chose de terrible pour un média, parce que ça veut dire un risque financier possible, une atteinte à la réputation, parce que les gens communiquent énormément pour dire « on a poursuivi » et donc le grand public se dit « ah bah oui, bah si telle personne conteste et poursuit, c'est bien qu'il y a quelque chose à dire hein, finalement ». Et donc ça veut dire pour un média, c'est une mobilisation importante, une crainte et surtout un effet sur l'information, parce que c'est ça qui compte. Vous savez, la grande phrase, c'est « lorsqu'un messager vient avec une information qui dérange », on attaque le messager et pas le message. Et on voit que finalement, ce vieux précepte de philosophie, peut-être grecque ou romaine, pardon, je ne suis pas un spécialiste, il se traduit aujourd'hui parce que finalement, on met en œuvre des procédures qui, en réalité, ont des effets directs sur le média et beaucoup moins sur le message. Et ça a un effet collatéral. On voit même, par exemple, ce qui n'existait pas il y a une vingtaine d'années, c'est maintenant, on annonce qu'on dépose plainte en diffamation. Et la réalité factuelle, c'est qu'il n'y a jamais de dépôt de plainte. Mais lorsqu'on vous dit « je dépose plainte », le public se dit « ah, bah, il va y avoir un procès, c'est faux ». Et vous voyez, et c'est pas, ce que je trouve assez terrible, c'est que ce ne sont pas que les grands groupes qui font ça. Vous voyez, et on a une dérive même récente de certains courants politiques qui viennent décrédibiliser des journalistes, mettre en cause l'enquête réalisée, sans jamais saisir un juge. Et là, on a, à mon sens, une attaque frontale contre le cœur de la démocratie. Parce que si on en est à simplement sur un plateau de télévision ou à la radio, venir dire que tel papier, tel ouvrage serait faux, ce qui ne veut rien dire. Une information, elle n'est pas fausse. La protection du journaliste, c'est est-ce que l'information que vous avez publiée, elle porte atteinte à l'honneur ou à la considération? Elle peut être vraie, mais elle doit obéir à ça. Mais si on n'a pas ce mécanisme judiciaire qui permet la régulation, parce que le juge, c'est ça son intérêt, son office. Il régule et on lui a quelque part, la Constitution lui a donné cette mission de venir dire si effectivement tel média, cette administration. Mais vous comprenez que si les gens ne font que finalement du débat judiciaire à la télé, il n'y a plus de débat judiciaire. Et donc, qu'est-ce qu'on a? Plus de protection. Parce que le média se trouve évidemment esselé face à une campagne médiatique terrible. Et ça peut avoir un effet catastrophique sur la volonté qu'auraient d'autres journalistes de reprendre l'information, de la poursuivre, de la compléter. Or, une information, elle vit, elle progresse, elle ruisselle. Et là, on a des effets, véritablement une chape de plomb, en fait, qu'on met sur l'information et sur le messager. Parce que, encore une fois, c'est surtout bien comprendre que une procédure judiciaire en diffamation, c'est aussi et avant tout une attaque contre le journal. Nicolas Sarkozy a été une personne qui a contourné le droit de la presse, notamment dans l'affaire libyenne, puisqu'il avait décidé de ne pas poursuivre l'article de presse qui était publié par Mediapart, mais cette fameuse note Moussa Koussa, où il avait argué qu'elle était fausse, alors que tous les tribunaux et la Cour de cassation ont dit qu'elle était, en tout cas, que ce n'était pas un faux document. Et c'est vrai qu'on a vu émerger des procédures, en plus parfois non contradictoires auprès de tribunaux de commerce, voire même de juges civils dans d'autres cas, où les juges, finalement, n'ont pas forcément cette culture démocratique de la protection de la liberté de la presse. Et c'est un problème parce qu'on se rend compte que, finalement, on aurait besoin d'avoir des magistrats qui soient encore plus formés à ce réflexe démocratique et de dire « attention, la demande qui m'est faite, elle porte une atteinte à un droit qui est constitutionnel, qui est protégé par la Convention des droits de l'homme, par notre loi interne. Je dois donc faire attention et voir si effectivement on me met dans la position de pouvoir répondre à la question. » Je pense que c'est aussi un problème de culture démocratique et de réflexe, et aussi de se dire à un moment, ah, la presse en fait trop. Peut-être qu'il y a des magistrats, et je pense que c'est un courant quand même qu'on voit émerger beaucoup dans la société civile, c'est que bah, la presse s'occupe trop des affaires, et finalement, la presse a trop de pouvoir, la presse fait finalement le droit, ce qui est quand même une aberration. La presse ne fait que permettre aux citoyens de contribuer, de réfléchir, de s'élever démocratiquement pour que des sujets d'intérêt général qui sont traités, on puisse leur apporter la lumière qu'ils méritent. Vous savez, souvenez-vous, c'est toujours on nous oppose toujours le secret. Mais une information générale, il n'y a pas de secret. C'est vrai, mais alors il y a quand même un élément qu'il faut savoir, c'est que lorsque un journal est poursuivi, il a un premier moyen de défense qui est le fait de faire une offre de la vérité, de preuve de la vérité du fait diffamatoire. Et dans ce cadre-là, il peut produire tous les documents. Il n'y a pas de limitation à la production de documents. Là où la loi sur le secret des affaires est venue quand même, je pense, percuter, si vous m'autorisez ce terme, le développement de l'information, notamment par Internet, c'est que Internet est un outil fantastique de mise en ligne de documents. C'est-à-dire qu'on avait enfin, pour nous les lecteurs, la possibilité de comprendre quelle était l'enquête du journaliste. C'est-à-dire que ce n'était pas comme avant, dans un média classique, de la presse papier, c'était impossible de publier un document de 50 pages. Alors que là, maintenant, on interprète et on donne une opinion vérifiée sur un document, on le met en ligne. Et donc, on permet au lecteur de se faire juge de ce qu'effectivement, est-ce que le journaliste a bien fait son travail. Et là, on voit la problématique, c'est que, alors que le journal peut, dans le cadre de sa défense, produire tous les documents, la loi peut limiter son droit à la communication de documents qui viennent étayer les informations qui sont publiées. Donc il y a toujours cette problématique de savoir jusqu'où on peut aller dans la publication des documents. Après, il y a, j'ai le souvenir d'un vieux dossier où on avait précisément fait juger que la publication de documents ne relevait pas du secret des affaires. Ou alors, parce que la presse, c'est quand même ça, c'est que c'est toujours la violation d'un droit. Vous savez, la presse, c'est la mise en balance de deux droits. C'est la protection d'un droit, que ce soit l'honneur et la considération, ici la vie privée, ici le droit à l'image, ici le secret des affaires, et l'intérêt de l'information, la contribution à l'intérêt général. Le juge, il n'y a pas de règle, j'allais dire, générale. Ce n'est que du cas par cas. Et en fonction de l'importance de l'information qui peut être révélée, même si le journaliste aura effectivement violé le secret des affaires, le juge peut considérer que cette violation était nécessaire pour permettre précisément la contribution à un sujet d'intérêt général. Vous voyez, c'est-à-dire que c'est vraiment la notion d'intérêt général qui guide complètement le regard du juge sur le dossier. Il y a des dossiers, et je sais que dans le métier d'avocat, parfois, les avocats ne sont pas forcément d'accord avec leurs clients, parce qu'on peut estimer que l'intérêt général qui est revendiqué dans l'information ne nous apparaît pas, à nous, avocats, suffisante pour autoriser la violation d'un droit. Et ça, après, c'est le journaliste qui décide. C'est son imperium, c'est à lui de décider. Et parfois, bah, on est entièrement d'accord et on dit, là, on peut y aller, on prend un risque. Vous savez, c'était la célèbre affaire Bettencourt que Mediapart a connue, où on a eu deux décisions totalement différentes. Une décision devant une juridiction civile qui a considéré que les révélations sur Madame Bettencourt et son état de santé portaient atteinte à son droit, à sa vie privée, alors que le juge pénal saisi des mêmes éléments et avec les mêmes personnes a lui considéré que l'intérêt général commandait à ce qu'effectivement on ait porté atteinte au droit à la vie privée de Mme Bettencourt. Vous voyez, c'est toujours une appréciation au cas par cas. C'est ce qu'on appelle cette espèce de balance que le juge, le contrôle de proportionnalité, que le juge met en œuvre avant de trancher si oui ou non il y a un abus. Parce que le principe, c'est quand même la liberté. C'est le juge ne peut venir que dans des cas limités. Il faut que ce soit défini, strictement limité par la loi, définir si effectivement il y a un abus qui aura été commis.
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moi, j'aurais tendance quand même à penser que les juges sont assez protecteurs de la liberté. Je trouve que ils ont quand même, on a vu émerger ça sous l'influence de la, notamment de la Cour européenne des droits de l'homme, une jurisprudence très importante sur la notion d'intérêt général. Alors qu'avant, on avait les critères classiques de ce qu'on appelle la bonne foi, qui est le second moyen de défense, qui est 99% des dossiers se gagnent sur la bonne foi, où c'était avant quatre critères qu'il fallait établir. Et là, on voit maintenant de plus en plus que si le sujet d'intérêt général est majeur, comme le disent certaines décisions, on a tendance parfois à être moins exigeant sur les autres critères, parce que finalement, on peut et on doit finalement permettre au public, malgré tout, même si finalement l'enquête ne serait pas complète, totale. Vous voyez, avant on parlait d'enquête sérieuse, maintenant on parle de base factuelle suffisante. Vous voyez, on a même évolué, parce que c'est pour faire émerger finalement des informations qui sont plus difficiles à obtenir. Déjà, je trouve que c'est une très belle initiative, parce que je pense qu'il y a beaucoup de médias indépendants, notamment, hein, qui verront cet appui et cette aide financière majeure, parce que un journaliste qui fait un papier n'est pas forcément encadré d'une rédaction avec des gens qui ont l'habitude, avec un directeur de la publication qui va soutenir, qui va avec des moyens financiers, des moyens humains, et c'est quand même très important. Et aussi, ça permet de donner un peu plus de courage aux journalistes, parce que notamment, on a dans le droit français des dispositions qui permettent de venir demander au juge, dans le cas d'une procédure de presse, de juger que la procédure est abusive et que la caution de partie civile, le fait de se plaindre devant le tribunal, obéirait à la définition d'une procédure abusive. Et on a vu ce texte, qui est l'article 472 du Code de procédure pénale, poser des conditions qui étaient assez strictes. C'était, il fallait que la victime ait saisi directement le tribunal judiciaire, qui est correctionnel, il fallait qu'on ait une décision de relax. Donc vous voyez, deux conditions quand même complexes. Alors que ce qu'on savait, c'est que les affaires de presse, dans 95%, enfin dans une grande partie des cas, elles étaient faites au moyen d'une plainte avec caution de partie civile, et donc c'est tout un processus judiciaire différent. Donc déjà, on se demandait, est-ce que finalement, on obéit à la première condition, parce que la victime n'a pas saisi directement le tribunal. Deuxièmement, on a vu aussi, et vous voyez, ça rejoint ce que vous disiez tout à l'heure, c'est sur les effets un peu d'atteinte aux messagers, plutôt qu'aux messages, c'est que les gens saisissent les tribunaux, et quelques jours, quelques mois avant l'arrivée de l'audience des plaidoiries, ils se désistent. Là encore, on n'était pas complètement dans les cas posés par le texte, parce qu'il n'y a pas de décision de relax. Un désistement, ça veut dire que la personne retire sa plainte, et en matière de presse, c'est un cas particulier, c'est-à-dire que c'est la partie civile qui a la maîtrise de l'action publique. C'est-à-dire que c'est lui qui décide. Si je retire ma plainte, le procureur de la République, c'est la différence avec tous les autres délits, ne peut rien faire.

à l'époque, en 2007, si je ne me trompe pas, et où les caisses d'épargne avaient lancé 11 plaintes, parce qu'il y avait 3-4 articles de mémoire et ils avaient déposé des plaintes pour des personnes différentes. Et ils s'étaient désistés une semaine ou quelques jours avant l'audience. Et on avait obtenu de la 17e chambre du tribunal correctionnel de Paris la condamnation des caisses d'épargne à une procédure abusive qui n'incluait simplement que le remboursement des frais qui avaient été exposés. Vous voyez, c'est pas encore suffisant parce qu'il faut aussi que les condamnations, elles aient un effet un peu de réflexion sur les parties. Se dire, ah, bah, attention, parce que maintenant, au même titre que si j'appuie sur le bouton d'une procédure judiciaire et donc je crée une force et un mouvement contre le média, il faut que le média puisse aussi, par le risque judiciaire reconventionnel qui pourrait être ordonné par le juge, que la partie qui a poursuivi se dise « attention, je peux être condamné lourdement ». Là aussi, on a évolué parce que traditionnellement, il fallait que la procédure était engagée de manière téméraire ou avec une légèreté blâmable. Ça voulait dire, autrement dit, que les propos n'étaient manifestement pas diffamatoires. Oui, mais bon. C'est pas suffisant parce que quand vous avez un média, un groupe ou une personne qui poursuit 4-5 médias, si les propos sont diffamatoires, et moi je considère que la manière dont la procédure est menée, indépendamment de son caractère diffamatoire, doit permettre au juge de considérer que, effectivement, la partie civile peut avoir abusé son droit d'ester en justice. Je vous donne un exemple. On a défendu il n'y a pas très longtemps. Une personne qui était citée à Paris alors que les faits qui lui étaient reprochés, son domicile, la partie civile, étaient à près de 7 ou 8 000 km de Paris. Ça veut donc dire que cette personne, physique, toute seule, était contrainte, elle, de venir à Paris pour s'exprimer. Donc vous voyez, c'est des frais de déplacement, des frais de vie courante et donc laisser aussi son activité professionnelle. Et on avait nous demandé, alors que les propos étaient diffamatoires, de dire que la manière dont avait été mise en œuvre la procédure reflétait une intention de nuire particulière, avec une volonté peut-être de ne pas garantir, ne pas permettre à la personne d'avoir la plénitude des droits de la défense. Vous voyez, je voyais récemment dans un dossier un de nos confrères, Richard Malka, qui a soulevé en matière de presse, ce qu'il faut le savoir, c'est que sur Internet, dès qu'on a accès quelque part aux documents sur Internet, tous les tribunaux sont compétents quasiment. Mais il avait une affaire à Monaco et on avait la partie civile avait saisi Nanterre. On se dit, mais quel est l'intérêt de saisir Nanterre? Eh bien là, il a soulevé une incompétence territoriale. Ça lui a été évidemment rejeté et ça, c'est malheureux, c'est pour l'instant l'état du droit, mais ça peut changer. Mais vous voyez, je trouve que ça montre aussi que le choix de la juridiction, la manière dont on va poursuivre, est-ce qu'on poursuit 1, 2, 3, 15 passages d'un article? Est-ce qu'on poursuit tous les articles? Est-ce qu'on poursuit l'auteur de l'article simplement et pas l'auteur de la publication ou vice-versa? Vous voyez, il y a aussi une manière de mettre une forme de pression, d'intimidation sur les personnes par les modalités de mise en œuvre des procédures judiciaires. Et je pense qu'il faut que les tribunaux accompagnent ce mouvement, parce que déjà, premièrement, ça permettra peut-être une limitation de la saisine des tribunaux, parce que c'est quand même un problème, parce qu'à l'heure actuelle, un procès de presse, c'est à Paris, dans le meilleur des cas, peut-être 2 ans, et si c'est une plainte, il y en a peut-être pour 4 ans, vous voyez, donc c'est un moment où on se dit, mais je vais vous dire, même pour une personne qui s'estime victime, moi, je fais partie des avocats, et pourtant, je fais quasiment majoritairement de la défense, mais il faut que les victimes aient accès au tribunal. Il faut qu'elles puissent se plaindre d'une publication. C'est la contrepartie du droit de l'expression. Mais quand vous êtes 4 ans après, ça n'a plus tellement de sens. Et vous voyez, au bout de 4 ans, si la personne se désiste, est-ce que finalement, elle a abusé de son droit ou est-ce que légitimement, on peut se dire que 4 ans après, il n'y a plus tellement d'intérêt? Donc vous voyez, ça permettrait aussi de pouvoir restreindre des procédures et de faire comprendre aux parties civiles, à ces groupes ou à ces particuliers, qu'on ne saisit pas n'importe comment une juridiction pénale et que ça a évidemment un effet sur le média qui a porté l'information.

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1: C'est pas simplement qu'une question de médias, c'est que c'est aussi une question de société, de culture démocratique. On doit pouvoir accepter à un moment que la presse s'exprime. On doit pouvoir accepter que les partis agissent, mais elles ne doivent pas abuser de leurs droits. Il y a sinon une autre possibilité, mais qui n'est pas encore prévue par le texte, qu'on avait soutenu une première fois, mais qui a pour l'instant, je crois, jamais été mise en œuvre judiciairement, c'est qu'une partie civile, lorsqu'elle agit, elle peut demander évidemment la suppression des propos diffamatoires, mais elle peut demander également un communiqué judiciaire. Et nous, on l'avait tenté pour Mediapart une fois, et le juge avait conseillé que nos demandes étaient recevables, mais ne nous avait pas fait droit à la demande, c'est de venir ordonner la communication sur le site internet de la partie poursuivante, d'un communiqué disant que la partie civile a été condamnée pour procédure abusive. Parce que ça aussi, c'est important. Vous voyez, il faut qu'on puisse aussi que la condamnation pour procédure abusive, si elle intervenait, on doit le faire savoir. Et il faut que la personne qui a tenté une action, elle puisse se dire, attention, j'ai un risque de condamnation financière. Alors vous me direz, les condamnations financières, elles ne sont pas encore à la hauteur de celles qu'on peut voir aux États-Unis. Donc il n'y a pas de risque qu'une condamnation pour procédure abusive vienne remettre en cause la santé financière d'un groupe. Mais par contre, avoir un communiqué judiciaire sur le site internet de la partie civile poursuivante, disant que le tribunal de Paris, par exemple, a condamné telle société pour procédure abusive à raison de la procédure qu'elle avait engagée contre tel média, ça c'est autre chose. Vous voyez, là, on commence déjà à se dire, la réputation du groupe ou de la personne, il n'y a pas besoin finalement, vous voyez, il faut juste trouver des bons outils juridiques pour permettre à ce que nous puissions tous savoir ce que font les gens. Parce que, vous voyez, vous évoquez les procédures Bayon. Mais si vous n'êtes pas un adepte de la presse et que vous n'êtes pas sensibilisé à ces procédures-là, on n'est jamais au courant de tout ça. On est au courant que les gens annoncent des dépôts de plaintes. On ne sait jamais si les plaintes ont été déposées. Premièrement, mais si une procédure est abusive, alors il y a certains cas où les confrères journalistes font le travail et font des papiers. Mais je vais vous dire, le mieux, c'est la publication d'un communiqué judiciaire. Vous voyez, regardez, quand on a les conventions judiciaires d'intérêt public, ce qu'on appelle les CJIP, elles sont publiées sur le site du ministère idoine. Ben, je peux vous assurer qu'une société, avant qu'elle accepte de signer une telle convention, elle réfléchit parce que elle sait qu'on va tous le savoir et que ce n'est pas simplement que la presse, c'est-à-dire que c'est une information qui sera donnée à tout le monde. Je pense qu'on doit rétablir l'équilibre des droits et considérer qu'en cas de procédure abusive, on peut et on doit avoir des dommages et intérêts. Alors, ils sont pas élevés, les dommages et intérêts. Et il faut le savoir, même y compris lorsqu'on est poursuivi et qu'on est condamné pour diffamation, c'est la condamnation pour diffamation qui crée le plus dur. Les dommages et intérêts sont fort heureusement d'ailleurs. Ou alors, vous voyez, est-ce qu'on n'aurait pas un équilibre à dire très bien, ben, maintenant je mets des très grosses condamnations lorsque le travail de justice n'était pas bien fait. Et moi je suis, je vous le dis, un adepte de ce que les juges disent aux journalistes quand ils font mal leur boulot. Pas simplement en condamnant pour diffamation, mais certaines fois en disant, ben, attendez, vous n'avez pas compris, on va vous condamner de dommages et intérêts très très lourds. Et on doit avoir le pendant avec la procédure abusive, mais comme la victime peut avoir un communiqué et qu'elle peut, pardon, le faire insérer dans le site du média, dans 3 journaux nationaux, dans 3 journaux de la presse régionale, bah parfait, que le prévenu ait le même droit en retour de faire insérer un communiqué judiciaire sur le site. Et je peux vous assurer que là, ça peut faire réfléchir. Parce que finalement, je vais vous dire, lorsque vous avez une condamnation de procédure abusive, quand vous l'avez, bah, c'est pas les juges, vous voyez, parce que c'est problématique. Il faut vraiment qu'on soit quand même, qu'on démontre une intention de nuire au-delà de la défense de son état de son honneur et de sa considération. Eh bien, il faut qu'on puisse quand même venir dire à un moment, bah, vous avez abusé ce droit-là, mais on doit pouvoir le faire savoir. Et ça ne doit pas être le média qui fait, comme on voit certaines fois, les médias se félicitent d'avoir gagné et d'avoir une condamnation pour dire abusive. Mais les gens disent oui, c'est encore tel média qui fait sa propre publicité. Très bien, et je peux entendre cette interprétation. Objectivons ce moyen de défense et consacrons la possibilité pour les médias de faire insérer un communiqué judiciaire au même titre que la victime peut le faire. Et il n'y a pas de texte qui le prévoit pour la partie civile. Nous, on l'avait tenté et voilà, on avait eu un début de recevabilité de la demande. Vous avez dit votre demande est recevable, mais bon, c'est pas utile. Or, je pense que là, vous voyez, ce sont des outils qui peuvent faire beaucoup plus réfléchir les groupes. Parce que là, imaginez un grand groupe industriel qui a sur son site internet pendant un mois un communiqué du tribunal judiciaire de Paris disant que tel groupe a été condamné pour procédure abusive. Ça fera réfléchir.
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Bonjour à tous, parlons-en. 10 minutes sans tabou où l'on peut tout se dire. Elodie Benmadi, thérapeute, je suis ravie comme toujours de partager avec vous cette chronique qui vous est dédiée.

Aujourd'hui, Parlons-en s'intéresse à un sujet d'actualité qui va très prochainement concerner 30% des foyers. Peut-être vous en tant que parent. C'est le syndrome du nid vide. À ne pas prendre à la légère. Ça y est, nous y sommes, on les attend presque les résultats du bac et les affectations de Parcoursup vont tomber. Il partout nos oisillons. Quel stress, parents-enfants, nous sommes tous dans la même galère. Recherche d'appart, déménagement, seul, en colocation, à peine majeur pour certains, les voilà soudainement lâchés dans le vide, parfois loin, très très loin de nous les parents. Alors ce syndrome du nid vide, c'est quoi ? Tout simplement, c'est quand nos enfants quittent le foyer familial et que tout vacille. Un chamboulement pour tous les membres, petits et grands. Pour ceux qui partent évidemment, mais surtout pour ceux qui restent. Soyons honnêtes, ce syndrome touche en grande majorité les femmes, les mamans. On va pas se mentir, elles sont souvent plus investies dans la maternité. Mais si quand même, messieurs, avouez-le, elles s'en sont cognées des sorties scolaires, des coutures de costumes d'école, des préparatifs de kermesse, des gâteaux de brocante pour les voyages scolaires. Les devoirs, les habiller, les accompagner dans toutes les activités, faire taxi à tous les goûters d'anniversaire, présente à chaque bobo, à souffler sur les plaies suivi d'un bisou qui guérit tout, à s'inquiéter de leur première soirée, à guetter de loin toutes les fréquentations, à ne pas dormir la nuit pour surveiller une toux, une fièvre, mais la liste n'en finirait pas. Oui, les mamans, c'est vrai aussi, sont plus émotives face à ce départ. Un de ses petits s'en va, et en plus, si c'est le dernier de la fratrie, une question se pose. Mais que va-t-elle faire maintenant ? Que va devenir maman ? Les signes sont pas très différents d'une petite dépression. On observe une tristesse persistante, parfois même avant le départ. Des pleurs sans raison apparente, une perte d'énergie, on se sent très fatigué. Nous n'avons plus envie pour des activités quotidiennes. Combler ce nouveau vide. Les moments de solitude et redécouvrir le silence. Le vrai problème sous-jacent est surtout, comment à présent réinvestir son couple si on est deux, et si on est seul, comment nourrir une nouvelle relation avec soi-même ? Quoi ? Pouvoir enfin penser à soi, vivre pour soi, réorganiser son quotidien qui soudainement nous paraît rempli de trous. N'y aurait-il pas une femme qui sommeille depuis si longtemps sous couverture de cette maman ? Combien de temps ça dure cette histoire et quand faut-il s'en inquiéter ? Normalement, ces symptômes sont temporaires. À la louche, on va dire quelques semaines, voire pour certaines, quelques mois. Le premier remède va être l'enfant s'épanouir. Prendre son envol, être fier de son autonomie et être observateur de son bonheur. L'enfant suit son propre chemin et on le sait, c'était le but. Les préparer à devenir des adultes indépendants. Pourquoi ce mal-être ? Bah, ça change la donne familiale. Encore plus dans les familles monoparentales où le parent se retrouve soudainement seul à la maison. Il existe une vraie perte de connexion de sa propre identité. Sans nos enfants, qui sommes-nous ? Quel rôle avons-nous ? Et c'est là que désemparés, il nous revient de nous redécouvrir en tant qu'adultes. Les petites astuces pour supporter cette période de changement, il en existe. Côté énergie, profitez-en pour faire un petit check-up. Ça fait combien de temps que vous n'avez pas fait une petite prise de sang ? Hein ? Un petit point magnésium, les manques de vitamines, les oméga-3. Puis on en profite pour renouer d'amitié avec le sommeil peut-être ? On écoute son corps, on relâche tout. Stop à la culpabilité de ne rien faire. Le rien faire n'existe pas. Rien faire, c'est laisser son esprit divaguer et peut-être méditer, se ressourcer, se faire du bien. On redécouvre aussi la grasse mat qui s'était fait la malle depuis plus de 20 ans. On essaye de nouvelles activités, sportives, manuelles, créatives, de bien-être. On a peur du silence à la maison ? Que nini ! Même pas peur ! Vive la musicothérapie !
Ressortez vos vinyles, faites péter les watts. I Will Survive, en préparant son plateau télé pour se mettre sa série préférée, sans être interrompu par qui que ce soit. Ah, mais n'est-il pas là le plaisir coupable assumé ? Prenez soin de vous, méditez, respirez, dansez, invitez vos amis. Fixez-vous aussi des nouveaux petits challenges qui vous rendent fiers et vous valorisent. Redonnez-vous confiance en vous. Réorganisez enfin vos priorités à vous. Mettez en place une routine rassurante avec vos enfants à présent indépendants. Un appel, une visio, un petit texto. Le départ de votre enfant ne signifie pas avoir rompu le lien. Il évolue, tout simplement. Même à distance, le lien existe très fort si les relations établies sont saines et respectueuses et que malgré notre stress et nos inquiétudes, nous leur accordons notre confiance. La thérapeute, elle en pense quoi de tout ça ? La thérapeute, elle se dit que c'est une émotion normale et une étape nécessaire pour avancer sur son propre chemin. Cependant, il faut être vigilant à ce que le mal-être ne dure pas. Certains départs du cocon familial peuvent réveiller chez certaines personnes des troubles traumatiques liés à un sentiment d'abandon vécu dans l'enfance ou par le passé. Dans ce cas, ne pas attendre pour consulter. Consultez un spécialiste, votre médecin traitant, un psychologue, un thérapeute. Cet événement est parfois déclencheur d'un réveil traumatique non géré jusqu'à présent. Pas d'inquiétude, que le mot traumatique ne vous fasse pas peur. Avec un soutien et un accompagnement thérapeutique, le bien-être psychologique reprend place. La notion d'inquiétude, de stress, parfois de culpabilité pour son enfant est légitime. L'important est de savoir maîtriser le curseur et que les émotions ne deviennent pas des souffrances pour vous. Restez à l'écoute de vos enfants. Même s'ils expriment trop à votre goût leur bonheur de partir, je peux vous assurer qu'ils sont nombreux à revenir en fin de premier semestre au foyer familial. Pour eux aussi, la réalité est difficile. Il faut les soutenir et les accueillir de nouveau. Les valoriser malgré leur perte de confiance en eux, car ils vivent tous ce retour comme un échec. Nous le savons bien en tant que parents, ils n'ont rien échoué du tout. Ils ont essayé, ils ont appris. Laissons-leur dans ce cas-là la possibilité de les accompagner vers un autre changement et de les encourager. Parlons-en, c'est fini pour aujourd'hui. Merci pour votre écoute. C'est avec toujours autant de plaisir que je partage avec vous cette chronique. Vous pouvez l'écouter de nouveau, voire même la partager sur studiosef.fr. Courage à tous nos lycéens pour les épreuves qui arrivent, no stress pour les résultats de Parcoursup. Et pour les parents, prévoyez déjà votre planning de bien-être de la rentrée, qui pour le coup, celle-là, sera rien que pour vous. À la semaine prochaine!

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1: Bonjour à toutes et à tous et merci de nous rejoindre dans cette nouvelle matinale de la DW. Nous sommes vendredi, dernier virage de la semaine avant le week-end et nous sommes ensemble ce matin encore pour une demi-heure d'informations africaines et internationales. Bonjour Carole Assignon.
2: Bonjour Bob Barry, bonjour à toutes et à tous. Dans l'actualité, le directeur général de l'OMS qui est arrivé à Kinshasa en RDC pour soutenir les autorités sanitaires congolaises dans la lutte contre l'épidémie d'Ebola. Vous l'entendrez dans ce journal.
1: Vous entendrez également le gouverneur militaire de l'Ituri qui réagit à la situation de désinformation et de manipulation de certains acteurs politiques et leaders communautaires.
2: Une réaction aussi de la commissaire européenne aux affaires humanitaires qui a annoncé une aide supplémentaire de 15 millions d'euros pour soutenir la réponse d'urgence en RDC et en Ouganda.
1: Ablaye Wade, l'ancien président du Sénégal, a 100 ans ce 29 mai. Nous retraçons ce matin son parcours de lutte ayant entraîné la première alternance démocratique au Sénégal. Info Matin, c'est bien sûr aussi le sport et le reportage 77% qui met en lumière les belles initiatives en Afrique. Mais c'est d'abord le Flash Info, c'est avec vous Carole Assignon.
2: Le ministère des Affaires étrangères roumain dénonce une grave et irresponsable escalade de la Russie. Une réaction suite à la chute d'un drone russe sur un immeuble qui a fait 2 blessés dans une ville de l'est de la Roumanie, proche de la frontière avec l'Ukraine. Dans un communiqué, le ministère précise que la Roumanie a informé ses alliés, le secrétaire général de l'OTAN, de la situation et a demandé que des mesures soient prises pour accélérer le transfert de moyens de lutte contre les drones vers la Roumanie. L'OTAN pour sa part, condamné, je cite, l'inconséquence de la Russie après la chute du drone russe en Roumanie.
1: Et à mer Noire, c'est un cargo turc qu'un drone russe a attaqué.
2: Oui, c'est ce qu'affirme en tout cas la marine ukrainienne. L'attaque aurait provoqué un incendie qui a fait 2 blessés parmi l'équipage. Le cargo naviguait depuis l'un des ports de la région d'Odessa vers la Turquie avec une cargaison à bord. Lorsqu'il a été pris pour cible, les deux membres d'équipage blessés ont été évacués par des bateaux de la marine des forces armées ukrainiennes et transportées vers un centre médical.
1: Les forces de sécurité israéliennes et russes, désormais sur la liste noire de l'ONU sur les violences sexuelles lors des conflits.
2: Mais c'est ce qui ressort d'un rapport annuel de l'ONU. La liste qui est publiée chaque année répertorie des dizaines de groupes étatiques et non étatiques soupçonnés de s'être livrés de façon systématique à des violences sexuelles. En août dernier, le secrétaire général de l'ONU, Antonio Guterres, avait mis en garde Israël et la Russie contre leur possible inscription sur cette liste. Au Moyen-Orient, l'Iran et les États-Unis ont, selon des sources américaines, établi un cadre d'accord en vue de mettre fin à la guerre qui entrait dans son quatrième mois, selon l'agence iranienne Tasnim. Toutefois, qui cite pour sa part une source proche de l'équipe de négociation, eh bien le test en question n'est pas encore finalisé. Sur l'autre front du conflit au Liban, Israël continue pour sa part ses opérations militaires. L'armée a étendu sa zone de combat et poursuivi ses frappes meurtrières, alors même que la fin des hostilités contre le Hezbollah pro-iranien est une exigence de Téhéran pour parvenir à un accord.
1: Et puis des milliers de musulmans ont commencé à quitter la Mecque ce vendredi après avoir accompli le grand pèlerinage.
2: Un pèlerinage dans un contexte de fortes tensions au Moyen-Orient. Plus de 1,7 million de fidèles venus de 165 pays ont participé cette année au Hajj, l'un des plus grands rassemblements religieux au monde, malgré la guerre déclenchée le 28 février par les États-Unis et Israël contre l'Iran. L'Iran qui en riposte a mené, on le rappelle, de nombreuses attaques chez ses voisins du Golfe avant l'entrée en vigueur d'une trêve fragile le 8 avril dernier. Quelques 30 000 Iraniens ont fait tout de même le voyage en Arabie Saoudite contre 86 000 initialement attendus. Et pour finir, au Japon, la population a chuté de 2,5% en 5 ans selon les données du recensement publié ce vendredi. Il s'agit d'une baisse record depuis le début de cette enquête démarrée en 1920. Selon un décompte préliminaire de ce recensement réalisé tous les 5 ans dans l'archipel, eh bien la population de la 4e économie mondiale est tombée à 123 millions de personnes en 2025. C'est plus de 3 millions de personnes de moins que le précédent, c'était en 2020.
1: Vous écoutez la radio internationale allemande, c'était le Flash Info préparé et présenté par Carole Assignon.
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1: Et nous poursuivons donc ce journal. On vous l'annonçait dans le sommaire de cette édition. Le directeur général de l'Organisation mondiale de la santé, Tedros Adhanom Ghebreyesus, est arrivé en République démocratique du Congo, pays touché par une nouvelle épidémie d'Ebola.
2: Le chef de l'OMS doit se rendre dans la province de l'Ituri, au nord-est du pays, considéré comme l'épicentre de la crise sanitaire. Objectif, évaluer la situation sur le terrain et renforcer la réponse contre Ebola.
1: Et dès son arrivée dans la capitale congolaise, Tedros Adhanom Ghebreyesus a déclaré qu'il est venu pour soutenir les efforts des autorités sanitaires congolaises afin de stopper, dit-il, la propagation de l'épidémie. Il appelle la communauté internationale à mettre plus de moyens matériels et financiers pour lutter contre Ebola. En RDC, on l'écoute.
3: Le niveau de soutien que nous demandons n'a toujours pas été atteint. Nous n'avons reçu qu'un tiers des financements nécessaires. Je profite donc de cette occasion pour appeler la communauté internationale à renforcer son aide afin que les personnels de santé disposent du matériel et des protections dont ils ont besoin. Car sans les soignants, il sera très difficile d'aider les patients. Les personnels de santé doivent être protégés avant de pouvoir protéger les autres.
1: Le directeur général de l'OMS depuis Kinshasa, qui doit se rendre à Bunia, chef-lieu de la province de l'Ituri, on le disait, l'épicentre de la maladie. Et sur le terrain, justement en Ituri, des dispositifs de sécurité ont été renforcés pour protéger les sites de traitement des patients et lutter contre les attaques visant ces centres, ont annoncé les autorités militaires qui assurent l'état du siège.
2: L'annonce a été faite lors d'un briefing tenu hier jeudi à Bunia en présence des ministres de la Santé et de la Communication. Pour rappel, les 21 et 28 mai dernier, les sites de traitement Ebola de Wampara et de Mongwalo ont été attaqués par des populations. Une partie de ces deux centres a été incendiée, provoquant la fuite de malades d'Ebola.
1: Et le général, lieutenant-général Johnny Lubaya Nkashama, gouverneur militaire de l'Ituri, garantit que ce genre de situation ne peut plus se produire. Il dénonce par ailleurs la désinformation, on le disait, la manipulation de certains acteurs politiques et leaders communautaires contre le travail des équipes de riposte déployées pour lutter contre cette épidémie en Ituri. On l'écoute au micro de Marcus Loïka, notre correspondant à Bunia.
4: Il y a des politiciens ou certaines personnes mal intentionnées qui sont toujours prêts à dire n'importe quoi sur la vraie réalité, sur ce que vivent les Ituriens. Je crois que c'est l'infodémie, la désinformation. À Wampara, il y a eu cet incendie de centre de traitement. C'est la même chose qui s'est passée aussi à Mongwalu, toujours cette infodémie. Mais maintenant, nous avons décidé de renforcer, nous avons le GEMI qui est vraiment prêt à toute éventualité, qui sont mieux équipés, mieux formés. Ils sont à côté, en premier échelon avec les territoriales. Et puis après, nous avons les militaires qui sont prêts à toute éventualité. Donc, au jour d'aujourd'hui, nous sommes mieux équipés et nous connaissons un peu la situation, l'état d'âme des populations et de certaines personnes aussi mal intentionnées. Donc, nous anticipons.
1: Le lieutenant-général Johnny Lubaya Kachama, gouverneur militaire de l'Ituri. Face à une alerte sanitaire internationale, l'Union européenne a rapidement donc affiché son soutien, Carole.
2: Et oui, le 22 mai dernier, la commissaire européenne aux affaires humanitaires, Adja Labib, a annoncé une aide supplémentaire de 15 millions d'euros pour soutenir la réponse d'urgence en RDC en Ouganda, réaffirmant l'engagement de l'UE aux côtés de ses partenaires africains.
1: Mais au-delà de ces engagements, une question persiste. Comment ces annonces se traduisent-elles concrètement pour les équipes en première ligne?
2: Nous revenons ce matin sur l'engagement justement de l'UE dans la lutte contre Ebola en RDC, ainsi que sur l'écart qui subsiste entre les promesses internationales et la réalité sur le terrain, où de nombreux soignants disent encore manquer de moyens face à la propagation du virus.
1: On écoute la commissaire européenne aux affaires humanitaires, Adja Labib, qui répond ici aux questions de Wendy Bashi.
5: Ce qui est important de souligner, c'est qu'on a pu identifier en fait très rapidement ce variant grâce à un séquençage génomique qui était financé par l'Union européenne, ce qui a permis de déclencher en fait les mesures appropriées très vite. Dès le début en fait de l'épidémie, l'Union européenne s'est mobilisée et nos priorités immédiates ont été très claires: renforcer les capacités de diagnostic, de séquençage, de surveillance, soutenir la prévention et le contrôle des infections, mais aussi préparer les essais cliniques pour avoir les bonnes réponses médicales. Alors concrètement aussi, on a contribué au déploiement de plus de 6 tonnes de matériel médical et puis on a aussi effectivement renforcé notre aide financière concrètement avec 15 millions supplémentaires pour répondre à cette épidémie.
2: Je vais vous relancer tout de suite, je vous entends. Quand vous déployez le programme, on entend des grands chiffres. Mais si je me réfère à ce qui m'est dit par exemple un médecin qui est au fin fond de Mungwal ou de Rwampara, on voit qu'il y a un gap. Parce qu'entre ce que vous nous dites que vous déployez, qui est débloqué, et ce qu'eux nous disent sur place où ils sont en manque de fournitures, ils sont en manque de quasi tout, les CTE ne sont pas encore installés à certains endroits. Tout ça, ce sont des choses concrètes. Comment est-ce que vous expliquez ce gap entre les enveloppes bien fournies et la réalité sur le terrain?
5: Mais ça s'explique par des années de conflit. Les civils sont littéralement pris en otage entre la violence et la faim. Et donc, j'ai rencontré les présidents, ministres en RDC, au Burundi, au Rwanda. J'ai rencontré les acteurs humanitaires, la société civile, les réfugiés. J'ai même rencontré les rebelles de l'AFC M23 pour demander en fait l'engagement de toutes les parties, tous les acteurs de la région au respect des principes humanitaires. Et aujourd'hui, s'ajoute au conflit qui frappe déjà la région, cette épidémie.
1: La commissaire européenne aux affaires humanitaires Adja Labib au micro de Wendy Bashi. C'est dans ce contexte que l'agence sanitaire de l'Union africaine, Africa CDC, a annoncé un vaccin contre la chouche bougio du virus Ebola qui sera disponible, selon en tout cas cette institution, cette année. Jean Kaseya, qui a par ailleurs dénoncé les mesures de restriction visant les ressortissants de la République démocratique du Congo dans le contexte de l'épidémie d'Ebola.
2: Alors plusieurs pays ont pris des mesures strictes, notamment les États-Unis, le Canada ou encore les Bahamas, avec des interdictions d'entrée ou des quarantaines pour les personnes ayant séjourné dans la région. D'autres États comme la Jordanie, le Rwanda ou encore Bahreïn ont aussi imposé des restrictions ciblées. Et le directeur de l'Africa CDC, Jean Kaseya, estime que ces décisions sont inefficaces et risquent de nuire à la riposte sanitaire. Il appelle plutôt à renforcer la lutte contre l'épidémie à sa source, c'est-à-dire en RDC.
1: Et le Kenya a accepté d'ailleurs d'accueillir un centre de quarantaine pour des Américains exposés à Ebola. L'objectif est de limiter les risques d'importation du virus aux États-Unis. Voilà ce qu'on pouvait dire pour l'instant sur cette épidémie d'Ebola qui sévit dans l'Est et dans le centre de la République démocratique du Congo.
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1: Vous écoutez la radio internationale allemande en ce vendredi 29 mai qui marque officiellement le centenaire de l'ancien président sénégalais Abdoulaye Wade.
2: Fondateur du Parti démocratique sénégalais et premier président de l'alternance démocratique du pays et du continent africain de 2000 à 2012, Abdoulaye Wade incarne un siècle de lutte pour la démocratie en Afrique.
1: Éric Topona retrace ici l'itinéraire chargé de Gorgui, le vieux en wolof.
6: Après sa formation à l'école William Ponty de Dakar, le jeune Abdoulaye Wade a reçu en 1947 une bourse d'études pour poursuivre son cursus supérieur en France. Il commence donc par suivre des études de mathématiques au lycée Condorcet à Paris de 1951 à 1952. Par la suite, Abdoulaye Wade s'inscrit à l'université de Besançon 1952-1955, puis à celle de Grenoble 1958-1959. Étudiant brillant, il accumule des diplômes en droit, économie, philosophie, psychologie et en sociologie. Après son retour au Sénégal en 1960, l'année où son pays a accédé à son indépendance, Abdoulaye Wade a dispensé des cours de droit à ce qui était alors l'université de Dakar et qui s'appelle aujourd'hui Université Charanta Diop. Parallèlement, il établit son propre cabinet d'avocats et devient membre du barreau de Dakar. Abdoulaye Wade a notamment défendu le président du conseil, Mamadou Dia, lors du procès dit de la crise politique de décembre 1962. Le 31 juillet 1974, il fonde le Parti démocratique sénégalais qui deviendra un instrument de conquête du pouvoir et dont Abdoulaye Wade conserve toujours la présidence. Rapidement, le PDS s'affirme comme le principal parti d'opposition au Sénégal face à l'Union progressiste sénégalaise qui se transforme en parti socialiste à partir de 1976. Deux ans après, Abdoulaye Wade participe à l'élection présidentielle pour la toute première fois et est battu par le président de l'époque, Léopold Sédar Senghor. Ce dernier quitte volontairement le pouvoir en 1980 et est remplacé par son premier ministre Abdou Diouf. Après 1978, Diombor, lièvre futé en Olof, comme l'a surnommé le premier président, Léopold Sédar Senghor, participe à plusieurs autres élections présidentielles. 1983, 1988, 1993, celle de 2000 sera la bonne. Abdoulaye Wade bat le président Abdou Diouf qui a dirigé le Sénégal pendant 19 ans et devient ainsi président de la République. C'est lui qui a été ministre à maintes reprises.

0: où le président Bassirou Diomaye Faye a accordé la grâce à un journaliste condamné à la prison à perpétuité. René Capin-Bassène avait été reconnu coupable de complicité dans le massacre de 14 bûcherons en 2018 en Casamance. En plus bref, les Guinéens sont appelés aux urnes dimanche prochain pour des élections législatives et communales. Un collectif regroupant les principaux partis d'opposition et des organisations de la société civile là-bas a appelé à boycotter ces scrutins qu'il qualifie d'entreprise méthodique de confiscation de la souveraineté populaire, selon un document transmis à l'agence France-Presse.
1: Et depuis le 21 septembre 2021, la Guinée, on le rappelle, est dirigée par le général Mamadi Doumbouya, qui a renversé le président Alpha Condé. Ces élections législatives et locales doivent parachever le retour à l'ordre constitutionnel depuis ce coup d'État.
0: Et puis au Burkina Faso, la grande mosquée sunnite de Ouagadougou a été fermée jusqu'à nouvel ordre pour risque de trouble à l'ordre public, selon une décision des autorités militaires là-bas à Ouagadougou.
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0: Direction le Cameroun là-bas. Depuis le 25 mai 2026, au moins 700 000 téléphones et terminaux numériques non dédouanés ont été bloqués par les pouvoirs publics sur les principaux réseaux du pays, MTM, Orange et Camtel.
1: Par cette mesure, les autorités camerounaises souhaitent lutter contre la contrebande de téléphones portables et ainsi renforcer les recettes douanières.
0: Mais sur le terrain, la mesure provoque colère et incompréhension, Elisabeth Hassen.
3: Depuis qu'il a été bloqué, Haruna, un homme d'affaires de Yaoundé, ne parvient plus à joindre ses partenaires. Sa carte SIM a été désactivée sur son téléphone.
4: Quand j'étais en séjour du côté du Luxembourg, mon ami m'a offert un téléphone, j'étais content. Je sais, je ne peux pas utiliser mon téléphone, j'étais obligé d'acheter un autre pour gérer les urgences.
3: Comme lui, plusieurs abonnés disent ne plus pouvoir émettre d'appels ni accéder à certains services téléphoniques. Laurentine Ngo, vendeuse en ligne, a pour l'instant échappé au blocage. Mais elle a reçu un message l'invitant à régulariser la situation de son téléphone portable.
5: Le message est arrivé avant-hier comme ça. Hein. J'ai reçu le message, mais pour l'instant, vraiment, je n'ai même pas d'argent pour ça. Est-ce que c'est à moi de payer les taxes pour un téléphone que j'ai acheté avec mon propre argent?
3: Du côté des douanes camerounaises, on explique que cette opération vise à lutter contre la fraude et à assainir le marché des équipements numériques. Selon les autorités, des centaines de milliers d'appareils entrent chaque année dans le pays sans paiement des taxes prévues. Mais cette mesure inquiète les défenseurs des consommateurs qui redoutent un impact social important dans un contexte économique déjà difficile. Georges Ngonoïdzoua est coordonnateur général de la plateforme des associations des consommateurs pour la protection des intérêts économiques et sociaux du Cameroun.
6: La faute ne revient pas à l'acheteur. La faute revient à celui qui vend ses portables ou bien ses tablettes. Le consommateur qui part de sa maison pour aller acheter un téléphone n'a pas besoin de savoir d'où sort le téléphone.
3: Sur les réseaux sociaux et dans certains ateliers de réparation, certains Camerounais chercheraient déjà des moyens de contourner la procédure, explique Larius Mokam, un jeune informaticien.
7: Le peu qui nous contacte, c'est en fait pour trouver un moyen de contourner la déclaration douanière sur leur téléphone.
3: Toutefois, les autorités assurent que l'opération se fera progressivement et invitent les détenteurs d'appareils concernés à vérifier leur situation auprès des services compétents ou les plateformes prévues à cet effet. Elisabeth Hassen, à Yaoundé, pour la Deutsche Welle.
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0: Et en football, la Tanzanie et le Sénégal s'affrontent en finale de la Coupe d'Afrique des Nations pour les moins de 17 ans. Les Lionceaux du Sénégal ont validé leur billet au bout de suspense contre le Maroc lors de la demi-finale. C'était hier soir, Fiacre Ndaïra Guigé.
8: Tout à fait. Le Sénégal avait pourtant ouvert le score à la 24e minute grâce à Mohamed Wagner. Un avantage que les Lionceaux ont protégé durant d'ailleurs une bonne partie de cette demi-finale. demi-finale. Mais dans le temps additionnel, le Sénégal a concédé un pénalty. Ismaël El Aoudi s'est chargé de le transformer à la 96e minute, arrachant donc l'égalisation pour le Maroc et envoya les deux équipes à la séance fatidique des tirs au but. Une épreuve que les Sénégalais ont remporté 7 tirs contre 6 des Marocains. Après ce match nul un but partout, le Sénégal affrontera donc en finale la Tanzanie. Ce sera le 2 juin prochain, mardi prochain. Donc les Tanzaniens qui ont également

0: créer la sensation. Ce jeudi, lors de la première demi-finale au stade Moulay El Hassan de Rabat, ils ont écarté l'Égypte en demi-finale également. En haut terme de la séance et des tirs au but après le match nul 0-0, 4 tirs donc contre 3 des Égyptiens.
1: Alors, fiacre blessé en amical contre le Ghana, l'attaquant brésilien Neymar Jr sera lui absent pendant 2 semaines.
0: Oui, c'est ce qu'a annoncé le médecin de l'équipe nationale du Brésil, Rodrigo Lasmar, que je vous prie d'ailleurs d'écouter.
2: Bon, actualisation sur le joueur Neymar.
3: Eh bien, voici un point sur la situation de Neymar. Il est arrivé à l'hôpital de Granja Comari et a subi tous les examens médicaux nécessaires. Et nous avons réalisé une IRM qui a révélé une élongation musculaire de grade 2 au mollet. L'athlète poursuit son traitement. Nous envisageons qu'il obtiendra son faveur d'ici 2 ou 3 semaines. Bien entendu, il suit un traitement intensif sous notre supervision, ce qui nous permet d'évaluer ses progrès au jour le jour.
0: La blessure de Neymar met en alerte tous les Brésiliens et les supporters du ballon rond en général. Comme vous le savez, l'attaquant de Santos est le meilleur buteur de l'histoire de la sélection brésilienne. 79 buts, il dépasse donc la légende de Pelé, 77 buts. Les grands attaquants comme de la Seleção comme Ronaldo, 62 buts, Romário, 55 buts ou encore Zico, 48 buts. En revanche, tous ces attaquants ont soulevé 2 ou 3 fois la Coupe du Monde. Chose dont rêve toujours Neymar, actuellement âgé de 34 ans.
4: Ah, ça risque de ne pas arriver, peut-être.
0: C'est sa dernière Coupe du Monde, j'imagine, et qu'il n'aura pas assez de chance. Hein.
4: Ouais, surtout avec les blessures. Ah ouais. Merci beaucoup, Fiacre Ndaragigi. On vous retrouve lors de la prochaine chronique sportive sur la DW.
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4: Nous faisons la découverte ce matin d'une entrepreneure ghanéenne qui fait rayonner le design africain jusqu'à Hollywood.
1: Et oui, Audrey Forson, à la tête d'une entreprise familiale de mobilier, a vu ses créations apparaître dans Black Panther Wakanda Forever.
4: Entre savoir-faire local et ambition internationale, elle s'impose aujourd'hui sur un marché très concurrentiel. C'est un reportage de Mirabel Alassani, rendu en studio par Marco Walter.
6: Et si tu pouvais t'asseoir sur un tabouret comme celui que l'on voit dans le film Wakanda Forever, eh bien c'est possible.
7: Nous avons une série qui s'appelle la collection Djembe. Elle est composée de plusieurs tables inspirées du tambour Djembe très populaire en Afrique de l'Ouest. Les meubles se retrouvaient ignorés dans un coin, puis nous avons essayé d'innover et avons fini par nous retrouver dans le deuxième volet de Black Panther.
6: Et voici comment Audrey Forson a obtenu le droit de placer ses meubles dans cette super production hollywoodienne. La mère d'Audrey dirigeait déjà une entreprise de meubles et elle a suivi le mouvement.
7: J'ai commencé en bas de l'échelle. Je faisais les achats, je classais des documents et ainsi de suite. Nous avons persisté en espérant que cela inspirerait les autres. Et lorsque nous avons eu l'opportunité de former la prochaine génération de femmes leaders dans l'industrie, nous avons saisi notre chance.
6: Audrey a hérité de bien plus qu'une entreprise. Elle a toujours voulu placer le design ghanéen sur la carte du monde. Son défi est de rester fidèle à la vision de sa mère tout en réinventant la marque pour un public plus large.
7: Avoir cette vision de devenir une marque internationale nous a motivés à créer des objets uniques fabriqués à partir de matières premières durables et inspirés par le patrimoine culturel. Si nous sommes arrivés jusqu'à Hollywood, c'est parce que nous sommes en train de créer une marque mondiale qui vient directement d'ici, du Ghana, d'Afrique.
6: Aujourd'hui, Audrey emploie une 40aine d'artisans et produit jusqu'à 10 000 unités par an. Pour garantir la durabilité de l'approvisionnement et de la production, l'entreprise collabore avec la Commission forestière du Ghana pour collecter le bois résiduel issu des initiatives de reforestation et des plantations.
7: Tout commence par l'approvisionnement en bois que nous obtenons auprès de la Commission forestière. Cela se fait sous leur stricte supervision car il est important pour eux, comme pour nous, de ne pas abattre des arbres, mais d'utiliser les déchets générés par l'écosystème forestier. Le bois passe ensuite par diverses étapes, dont la scie à ruban qui permet d'obtenir des pièces sur lesquelles on peut travailler. Celles-ci sont acheminées au département des menuisiers pour l'assemblage. Les processus incluent le séchage, le ponçage, la peinture, le polissage et ou la pulvérisation. réalisation. Enfin, les pièces sont emballées pour expédition ou livraison directe au client.
6: Mais pour quels clients ces produits sur mesure sont-ils destinés, puisque le ménage ghanéen moyen ne peut s'offrir des meubles d'une telle qualité? Quelle est alors leur valeur ajoutée?
3: Il s'agit de la qualité et de l'originalité des produits qu'ils proposent. Dans notre tradition, quand on se marie, on achète un tabouret pour sa femme. Donc, pour promouvoir les produits fabriqués au Ghana, j'ai décidé de venir ici et de lui offrir quelque chose de vraiment bien.
6: L'histoire à succès d'Audrey est bâtie sur l'entreprise familiale de sa mère. En 2000, Joséphine Forson et son mari ont commencé à fabriquer des meubles. Audrey dirige l'entreprise depuis 2011. Elle y a prêté main forte alors qu'elle était encore à l'école, ce qui lui a permis de comprendre chaque recoin de l'entreprise et chaque étape de processus de création, de production et de vente.
7: Dans notre contexte culturel, malheureusement, les compétences des jeunes ne sont pas suffisamment reconnues. J'ai dû, pour le dire gentiment, me battre et j'ai passé beaucoup de temps à convaincre tout le monde que je pouvais le faire et qu'il fallait me donner ma chance.
6: Le marché du meuble au Ghana est dominé par les importations, principalement en provenance des États-Unis, de Turquie et d'Inde. Sur ce marché très concurrentiel, l'entreprise familiale d'Audrey se distingue par la qualité de ses produits artisanaux, ancré dans la culture du pays, un créneau porteur puisque l'entreprise jouit aujourd'hui d'une reconnaissance mondiale grâce au film Wakanda Forever.
7: Voir notre mobilier dans le film me montre que tout le travail que mon équipe et moi-même avons fourni en valait absolument la peine.
6: Cela dit, comment Audrey parvient-elle à s'installer durablement sur le marché ghanéen où près de la moitié des meubles sont encore importés?
7: Je penchais vers le tabouret Tekura, devenu notre tabouret signature. Ma mère l'appelait le tabouret à anneaux. Mais quand je suis arrivée, je l'ai rebaptisé Tekura en hommage à mes parents qui ont lancé l'entreprise et parce qu'ils ont travaillé ensemble pour créer cette œuvre. Parmi nos designs contemporains, c'est le plus ancien que nous avons. Il a su résister à l'épreuve du temps. C'est une histoire d'amour née dans la marmite africaine.
6: Audrey Forson perpétue la vision de sa mère et la pousse encore plus loin. Mais elle ne dirige pas seulement une entreprise familiale, elle fait partie des femmes qui imposent leur leadership grâce à leur créativité et à leur détermination.
4: Le rappel des titres, Carole Assignat, avant de nous quitter.
1: Oui, nous avons parlé de la lutte contre l'épidémie d'Ebola et la visite en RDC du directeur général de l'OMS. Nous avons aussi donné la parole à la commissaire européenne aux affaires humanitaires qui a annoncé une aide supplémentaire de 15 millions d'euros pour soutenir la réponse d'urgence face à Ebola. Et puis Abdoulaye Wade, l'ancien président du Sénégal, a 100 ans ce 29 mai. Nous sommes revenus sur son parcours.
4: Et c'est la fin de cette première édition de nos informations. Avant de nous quitter, mesdames et messieurs, voici la pensée du jour. Aie peur de la chèvre qui entre dans le repère du lion, car le lion dort toujours avec ses dents. C'est pour la même raison que l'œuf ne danse pas avec la pierre. Allez, à très très vite.

0: 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Bonjour à tous et à toutes. Salut Mathilde.
1: Salut Thomas.
0: Merci de nous rejoindre dans le Shaker, votre agenda culturel et social, pour vous proposer donc une petite série d'événements à rencontrer, retrouver, spectacles, festivals divers en extérieur. Ça commence à se bousculer au portillon des divers festivals en ville et en village, donc du Loir-et-Cher autour de Blois et de Vendôme. On accueille qui cette semaine, Mathilde ?
1: On accueille Thomas Milasso, porteur du projet La Tessie, et Gilles Rion, directeur de la Fondation du Doute.
0: Bonjour à vous deux.
2: Bonjour.
0: Merci d'être avec nous. On parle donc de cette reprise du Fluxus Café dans quelques minutes. Mais d'abord donc un petit tour des événements qui s'offrent à nous cette semaine. On commence avec les derniers jours pour découvrir le village italien, place de la République, de retour pour une troisième édition. C'est l'occasion de découvrir de nombreux produits alimentaires ou d'artisanat des régions italiennes. Pour les plus gourmands, le restaurant Trattoria Sora, Nella et une pizzeria tiennent un stand sur place. Le village donc vous accueille tous les jours, donc aujourd'hui, samedi et dimanche, de 11h à 23h, et donc se termine ce dimanche, place de la République.
1: La LCV se transforme en cinéma, puisque l'établissement vous invite à un ciné-débat aujourd'hui. Le documentaire de Gilles Vernet, intitulé Et si on levait les yeux, sera projeté à 17h30. Le film suit des élèves d'une classe de CM2 qui s'interrogent sur les rapports aux écrans, aux autres et à la nature. L'événement est organisé en partenariat avec les promeneurs du net. La séance est gratuite et sera suivie d'un temps d'échange et d'un apéritif. Et je ne l'ai pas marqué sur le conducteur pour pas non plus faire trop, mais on a fait une lorgnette avec les promeneurs du net, avec Laure, justement sur les réseaux sociaux, qui est à réécouter sur le site de Studio Zef.
0: En podcast, évidemment. Tu avais fini ?
1: Là, j'ai fini.
0: Pardon, excuse-moi. Cinéma toujours du côté de Vendôme, mon paracyclique qui propose deux séances de cinéma donc dans les jours à venir. La première, ce sera demain matin, donc ce samedi 30 mai, à 10h. C'est une séance jeune public intitulée Les yeux au ciel. Quatre courts-métrages jeune public seront projetés. La séance sera précédée d'un spectacle de magie. C'est accessible aux enfants à partir de 3 ans et plus. La matinée est au tarif de 3,50€. Et puis le second rendez-vous cinéma de cyclique se tiendra mardi. La réalisatrice Elsa Duhamel viendra présenter son projet. Actuellement, elle est en résidence. Elle prépare une série animée, donc Pouic et Pika. En plus donc de ce temps d'échange avec la réalisatrice, quatre courts-métrages seront diffusés. Chacun à leur manière, ils vous feront voyager et vous emmèneront du Vietnam à l'Iran en passant par la jungle, sans oublier un détour par une planète très étrange. Donc la soirée débutera à 19h. Les tarifs sont compris entre 3,50€ et 5€. Ce sera acyclique.
1: On reste dans le cinéma, puisque dans le cadre du cycle d'animation Les Femmes de l'Art, organisé par le réseau Aglopolis, la médiathèque Maurice Jeune vous propose aussi un ciné-débat ce jeudi 4 juin. Le film de Heather Lenz, intitulé Kusama Infinity, sera projeté à 18h30. L'artiste japonaise est au centre de cette édition du cycle Femmes de l'Art. La projection du documentaire sera suivie par un temps d'échange avec Marion Louis de la Fondation du Doute. L'entrée est gratuite, mais l'inscription au 02 54 43 31 13 est obligatoire.
0: Et on a complètement inversé les items.
1: Je n'osais pas, le dire, je me suis dit, c'est pas grave.
0: C'est pas grave, je retombe sur mes pieds.
1: Les
0: étudiants en première année de l'INSA CVL organisent un événement caritatif en soutien au Secours Populaire ce samedi 30 mai. Vous retrouverez au Jardin de l'Évêché une friperie, une tombola, un concert avec des élèves de l'INSA et une buvette sur place. L'événement commence dès 14h et le concert se tiendra à partir de 18h. C'est donc au Secours Populaire.
1: Non, c'est au Jardin de l'Évêché demain.
0: C'est au Jardin de l'Évêché, pardon.
1: Mais c'est pour le Secours Populaire.
0: Pour le Secours Populaire. Il fait trop chaud, j'ai le cerveau qui fond, je crois. Pas bien qu'il fasse relativement frais dans le studio.
1: Premier concert en terrasse au Château d'Eau ce soir. Nouveau format que vous propose votre salle de concert préférée. La soirée débute avec un concert jeune public dès 18h. Pour cette première soirée, c'est l'artiste Nicolas Bras qui sera sur scène pour présenter son spectacle hybride mêlant conférences, performances et concerts. Il n'est accompagné que d'instruments qu'il construit lui-même. Et la soirée continuera avec le groupe The Bongo Hop. À partir de 21h, venez découvrir ce projet au trans afro-funk et sonorités colombiennes sur fond d'afrobeat. Réunissant des musiciens venus du Cameroun, Sénégal ou encore de la France, le groupe tisse une matière hybride, explosive et vivante, faisant lien entre les continents. Les concerts sont gratuits et un espace de restauration est prévu.
0: Et on fait une première pause musicale, on s'écoute The Bongo Hop et on se retrouve dans 4 minutes avec nos invités. A tout de suite.

0: On pouvait difficilement choisir meilleure ambiance estivale et tropicale pour ouvrir cette saison des concerts extérieurs du Château d'Eau. On vient d'écouter The Bongo Hop. On accueille nos invités, Mathilde.
1: On accueille donc, on l'a dit en début d'émission, Thomas et Gilles pour la reprise du Café Fluxus par la Tessie. On va commencer par Thomas. Est-ce que vous pouvez présenter la Tessie ? Qu'est-ce que cet acronyme signifie ?
2: Alors, la TSI, c'est pour terrain d'expérimentation, de création et d'initiative, et surtout parce que ça fait un jeu de mots. Et du coup, la TSI, c'est une association qui a été fondée en 2023 par des professionnels et des usagers de la psychiatrie et de l'éducation populaire, avec comme idée de penser la prolongation du soin, et notamment du soin psychique dans la cité. Pas seulement penser le soin comme une production médicale, mais comme une production sociale qui nous concerne un peu tous.
1: Okay. Est-ce qu'on peut juste aussi représenter rapidement le Café Fluxus de la Fondation du Doute ?
3: Oui. Bah, en fait, donc la Fondation du Doute, c'est un lieu d'art contemporain à Blois, sur le site Francière, donc à proximité de l'école d'art et du conservatoire. Ça fait 30 ans qu'il y a un lieu d'art contemporain à Blois. Avant, ça s'appelait le Musée de l'Objet. Maintenant, c'est la Fondation du Doute depuis 2013, avec une collection orientée sur un mouvement d'empêcheurs de tourner en rond qui est né dans les années 60 aux États-Unis, en Allemagne et un peu partout en Europe et dans le monde. Et en plus des expositions que nous proposons, qui sont soit permanentes, soit temporaires, et d'une programmation particulièrement riche et diversifiée pour faire plaisir à ma collègue. On a également au rez-de-chaussée un endroit que Ben, qui est le créateur, qui est un artiste contemporain français, particulièrement connu, c'est peut-être un des artistes contemporains français les plus connus de la deuxième moitié du XXe siècle, qui était lui-même un troublion. Il voulait absolument que le cœur de la fondation soit représenté par un lieu dans lequel on puisse débattre, s'engueuler, se rencontrer, bref, un troquet, quoi, si vous voulez, un troquet dans tout le bon
0: sens. Lieu de vie,
3: un lieu de vie
0: pluriel.
3: Voilà, exactement, un lieu de vie, c'est exactement ça, un lieu de vie pluriel. Et donc, ce lieu de vie pluriel, ce lieu de rencontre, a pris la forme d'un café qui s'appelle le café Le Fluxus, en hommage au mouvement dont je vous parlais, au mouvement d'empêcheurs de tourner en rond qui est au-dessus de nos têtes à la Fondation. Et ce lieu fonctionne depuis 2013 comme un salon de thé, si vous voulez. Donc il y a eu un peu de formule déjeuner qui a été faite à une époque. Ce n'est plus le cas depuis un petit temps. Et donc, effectivement, on accueille les visiteurs avec le café, le soft, tout ce qui va bien.
1: Donc, vous l'avez dit, l'association a été créée en 2023. Mm-hmm. Comment est-ce que ce projet il est né ? Est-ce que c'est un projet récent que vous aviez avec la Fondation du Doute ? Est-ce que c'est venu un peu plus tard ? Ou plutôt, excusez-moi.
2: Donc nous, le projet, on l'appelle la softerie, parce que l'idée, c'était au départ de fabriquer des boissons sans alcool. Et en fait, c'est un projet qui est arrivé parce que un des adhérents est venu me voir au début de l'été 2024 et m'a dit « Ouais, je voudrais tenir le bar, tout ça, machin, je voudrais tenir un bar. » Et du coup, on s'est dit « Bah, ok, mais du coup, faut construire le truc. » Et donc, on a commencé à faire ça petit à petit. Et puis, de fil en aiguille, on s'est retrouvé à discuter avec la Fondation du Doute. Et puis, on avait pas mal de proximité parce que nous, cette idée d'un lieu de vie au milieu d'une autre institution, ça nous parlait beaucoup. C'est l'idée des clubs thérapeutiques, de mettre un club au milieu d'une institution médicale. Et ce club, il a pour mission de subvertir l'institution médicale et d'empêcher la sclérose du corps médical et de le soigner. Donc là, l'idée, c'était de venir faire la même chose dans une autre institution, quoi.
0: On rappelle que les clubs sont installés dans les trois grandes cliniques de psychothérapie institutionnelle autour de Blois, la Borde, la Chênaie
2: et pas
0: et
2: que, aussi dans l'hôpital public, le CMP,
0: il y en a
2: tout
0: aussi.
2: Ça,
0: okay.
2: Il y en a partout.
0: Ok.
3: Bon, après, pour subvertir la Fondation des Doutes, il va falloir y aller. Non, mais en fait, nous, très concrètement, ça fait depuis effectivement 13 ans maintenant que le café existe. Il était géré en interne, si vous voulez, depuis de nombreuses années. Et une tentative de prestataire extérieur a été tentée l'année dernière. Mais assez vite, ça nous a rappelé une chose, c'est qu'en fait, la dimension commerciale du café Le Fluxus n'est pas l'âme du lieu et empêche peut-être à l'âme du lieu d'être pleinement la sienne, d'être pleinement elle-même. Et ça nous a rappelé combien la question de la convivialité, je vais enfoncer une porte ouverte, c'est une porte de grange ouverte, comment la question du vivre ensemble est quand même particulièrement importante chez nous. Et d'autant plus la démarche de la TSI, pour nous, ce qui est important, c'est ce qu'on cherche à faire avec l'art. En fait, l'art, c'est un cheval de Troie pour nous. L'art pour l'art, on n'en a rien à faire à la Fondation du Doute. On n'est pas là pour parler de l'histoire de l'art. On n'est pas là pour expliquer à une masse de gens combien c'est important de s'éduquer à l'art ou je ne sais quoi, d'augmenter ses connaissances pour pouvoir faire le... briller un peu en société, non, encore que c'est super, hein, franchement, ça marche bien aussi, mais l'important pour nous, c'est surtout que l'art peut aussi être un moyen de briser les codes, de s'interroger sur des tabous, de poser des questions. Fondation du doute, on y revient, hein, c'est de briser les certitudes toutes faites, et Dieu sait combien il y a de certitudes, autant en art que partout ailleurs, encore plus maintenant. Et donc l'idée que l'art c'est une forme de cheval de Troie rencontre un peu le projet de la TSI qui est aussi être un cheval de Troie et de voir comment, et alors là tu vas pouvoir m'arrêter si je dis des bêtises, mais souvent on a considéré les marges à partir du centre et c'est le centre qui dessine les marges en gros. Nous ce qui nous intéresse c'est comment les marges peuvent venir interroger le centre et reposer les bonnes questions au centre pour provoquer du décentrement. C'est exactement ce qu'on cherche à faire, nous, à la Fondation du Doute, avec la collection qui la note, et puis avec la programmation aussi que nous proposons. Et c'est un peu, me semble-t-il, aussi la démarche qui est celle de la TSI, puis des clubs. C'était, alors, tu disais subvertir, mais c'est le cas, en fait. C'est vraiment de venir reposer la question de l'accueil et du vivre ensemble, pour utiliser encore un grand mot utilisé à tort et à travers.
2: Bah oui, j'ai pas grand-chose à ajouter, oui, c'est vraiment ça. Et puis, je vous conseille la lecture de Bellux sur le sujet, c'est vraiment très très bien sur ces questions-là. Voilà.
1: Sur votre site internet, il y a un onglet avec les lieux donc, qui s'appelle Practicables.
0: Les praticables.
1: Voilà. Pourquoi ce nom-là spécifiquement, enfin, qu'est-ce qu'il y a derrière?
2: Alors, les praticables, c'est une terminologie qu'on emprunte à la psychothérapie institutionnelle. En gros, l'idée, c'est le praticable, c'est-à-dire de penser une petite scène assez précaire, on dirait que. Et du coup, depuis cette petite scène, on lui donne un peu de sérieux et dire ok, on joue ça. Et du coup, ce praticable, c'est un espace qui est facile à emprunter. On peut y monter assez facilement, on peut en redescendre assez facilement, on peut le déplacer, le modifier, et chacun peut arriver avec sa petite scène. Et nous, tout l'enjeu, c'est d'y croire un peu avec les personnes qui montent dessus et de jouer vraiment le jeu, quoi, de ce qui est en train de se passer. Et que c'est comme ça qu'on se retrouve à la Fondation du Doute à tenir un café, en fait. C'est en y croyant un petit peu et en faisant confiance au désir des participants, leur désir pour eux-mêmes et leur désir aussi de société, finalement, parce qu'ils ont une idée de ce qu'ils ont envie de proposer.
0: Voilà. Comment le café Fluxus était-il géré avant que ce projet ne n'arrive dans votre sac, dans votre besace?
3: Alors pendant une très courte période de quelques mois, on a fait une occupation privative, ce qui n'est pas le cas ici. Donc il y avait une convention avec un cahier des charges, il faut ouvrir de telle heure à telle heure.
0: C'était un prestataire extérieur, c'était une structure extérieure, voilà, qui disposait du lieu, voilà, et qui pouvait le vendre, faire office de café, d'accord.
3: Exactement. Et là, c'est vrai qu'on est plutôt sur une démarche d'expérimentation, mm-hmm, qui rejoint évidemment celle de la TSI et qui en fait est aussi et doit rester l'ADN de la Fondation, c'est-à-dire qu'il y a deux manières en fait d'envisager les choses. Il y a une manière très efficace, gestion de projet, à peu près ce qu'on apprend dans toutes les grandes écoles de management, c'est-à-dire on a des objectifs, on met les moyens que l'on nous donne ou que l'on a pour remplir ces objectifs, on a un calendrier précis et puis on est d'une efficacité redoutable, plus redoutable que n'importe quelle armée du monde. C'est super, hein. c'est génial et puis on fonctionne aussi comme ça parce que c'est nécessaire de fonctionner comme ça. Mais il y a quand même une autre démarche qui est très... Tu en as parlé d'ailleurs la dernière fois qu'on s'est vu. Il y a une autre démarche qui est beaucoup plus proche finalement de ce que les artistes font. C'est une démarche de recherche-action ou expérimentale ou de chemin faisant. J'aime bien cette expression de chemin faisant. C'est-à-dire, on va se mettre ensemble et on va commencer à tâtonner ensemble pour voir ce que ça donne. Il n'y a pas d'obligation de résultat parce qu'on n'est pas là pour la performance au sens managérial et économique du terme, mais on est plutôt dans de la performance au sens artistique, c'est-à-dire on va voir ce qui se passe, on va voir ce que ça provoque. Et on n'est pas, absolument pas maître du résultat parce qu'on ne le connaît pas encore. C'est très important en fait de se laisser cette liberté-là, au-delà, voilà, évidemment, moi je parle du champ de l'art, mais dans la vie de tous les jours. C'est comme ça qu'on a des bonnes surprises en fait. C'est aussi comme ça qu'on peut avoir des mauvaises surprises, évidemment.
0: Mais on se laisse le droit à l'erreur, à l'échec, autant qu'à la réussite.
3: Fermez pas les yeux en roulant, évidemment, mais c'est important de se laisser cette possibilité-là.
2: Bah oui, encore une fois, voilà, nous c'est exactement ce qu'on applique à notre démarche pédagogique et thérapeutique, quoi. C'est l'idée que bah voilà, faut laisser faire, faut que ça se fasse, que ça se défasse, que ça se noue, qu'il y ait des tensions, qu'il y ait des changements. Et c'est comme ça que ça vit, en fait. Enfin, nous, c'est un peu l'idée de voir ce qui... Enfin, c'est Uri qui disait ça, quoi. C'est se laisser surprendre par la rencontre de ce qu'on peut croiser, des gens qu'on peut croiser, de ce qu'ils peuvent proposer. Et c'est, à mon avis, c'est ça la bonne disposition. Enfin, c'est la seule disposition qu'on a à avoir, nous, en tant que professionnels, quoi. C'est d'arriver à maintenir cette capacité à se laisser surprendre par ce qui peut arriver, quoi.
1: C'est aussi en lien avec l'expression qu'on retrouve souvent, toujours sur le site, soins en commun, où c'est... vous aider des gens qui eux-mêmes aident les gens à qui vont être en contact, le public.
2: Ben oui, alors en fait, c'est qui aide qui dans cette histoire-là. Moi, j'en sais pas, j'en sais trop rien. Moi, je pense que je me soigne autant que les personnes qui sont en parcours de soins en faisant tout ça. Et puis la question, c'est pas tellement le soin individuel qui est plutôt le champ de la médecine. La question, c'est comment on prend soin de nos espaces communs et comment aussi, on réfléchit les questions d'inclusivité, comment on pense la marge, comment on pense la souffrance et comment aussi on prend une part de responsabilité tous dans ces questions-là. Voilà, sachant qu'en fait, c'est le soin, c'est pas un acte isolé, c'est pas un acte. C'est une disposition, quoi. C'est d'être à l'écoute, d'accueillir, de se mettre à la place. C'est un mouvement perpétuel. Donc, c'est vraiment une question. Le soin en commun, c'est remettre la question du soin au milieu des préoccupations sociales et pas se dire que c'est juste un acte médical ou que c'est quelque chose. C'est la question de guérir. Est-ce qu'on guérit vraiment de la souffrance psychique ? Non, on en prend soin. Voilà.
3: La question du soin est aussi quelque chose qu'on retrouve beaucoup dans la recherche artistique en ce moment. Parce qu'en fait, alors ça aussi, c'est très bateau de le dire, mais on est quand même dans une terrible souffrance. Je ne dis pas ça parce qu'il fait chaud, mais parce qu'au quotidien, on voit quand même que les gens souffrent, quoi. C'est vrai dans tous les secteurs. Alors peut-être aussi qu'aujourd'hui on se rend compte qu'on souffre parce que les gens parlent, ce qui était moins le cas avant. Les gens mordaient peut-être sur leur chic et se cassaient trois dents en mordant sur leur chic et puis on pensait que ça passerait bien. En fait, ça passe jamais, et c'est d'ailleurs ça donne souvent des situations dangereuses pour les personnes. Et c'est vrai que par exemple le projet, c'est à la fois un projet artistique, un projet poétique et un projet de société pour nous, cette question du soin. Il n'est pas anodin que le projet en fait qui est né, ce partenariat-là, il a été pensé par ma collègue Émilie, qui est chargée de programmation et des partenariats, parce que c'est pour nous la frontière entre ce qui ressort du domaine de l'art au sens traditionnel, c'est-à-dire quelqu'un qui se produit sur scène, et la question du vivre ensemble, pour nous, elle est très très proche. Donc on est presque en train de programmer une performance collective là, avec vous.
1: C'était justement ma prochaine question. Est-ce qu'au-delà de la reprise de café avec la softerie, est-ce qu'il y aura aussi des activités proposées au sein du café liées à la fondation du doute ? Est-ce que ça c'est...
2: Bah, encore une fois, là du coup on vient d'ouvrir une nouvelle scène avec cet espace du Fluxus Café. On va voir comment les personnes s'en saisissent, ce qui s'y passe. Alors si vous me demandez, moi j'ai plein d'idées. Mais est-ce que ça va prendre, est-ce que ça va pas prendre? Il y avait l'idée de travailler un peu sur la question d'une bibliothèque, de mettre à disposition des ouvrages, de s'échanger des savoirs. Il y a la question de tous les temps de médiation culturelle, de comment on fait aussi rentrer des publics qui ne se sentent pas autorisés à rentrer dans un lieu de culture. Les champs sont infinis, mais en fait, tout ça, encore une fois, on va attendre que chemin se fasse. Mmh. C'est vraiment ça.
3: D'autant que là, on a déjà, nous, fondation au sens institutionnel du terme, on a déjà une programmation extrêmement riche et variée. D'ailleurs, je ne sais même plus comment je m'appelle quand j'arrive le vendredi matin à la radio, tellement mes collègues me font cravacher. Non, c'est pas vrai. C'est mes collègues qui cravachent et moi qui me plains. Mais c'est vrai qu'on a une programmation déjà extrêmement riche, tant dans les murs que désormais hors les murs, ce qu'on appelle hors les murs dans un jargon très art contemporain, parce que notre intention, c'est d'aller très clairement, c'est d'aller dans le salon des gens. On veut rentrer dans le salon des gens et proposer aussi de l'art dans le parcours quotidien des gens. C'est d'ailleurs ce qui s'est passé quand on a fait une résidence à la Chênaie en partenariat avec Culture Santé et le Château d'Eau, parce que notre volonté, c'est d'aller au plus proche des gens. Donc on a déjà une programmation très riche, et c'est vrai que l'arrivée de la TSI nous permet aussi de, au-delà de ce que nous considérons être un champ très art contemporain, la performance, le concert, etc., d'ouvrir à d'autres formes de programmation. Tu parlais par exemple de carte blanche, telle qu'on va le faire le 3 juin justement, où là vous allez avoir toutes des formes qui sont plus les vôtres et qui vont être l'occasion d'être présentées à la Fondation.
0: On arrive un peu sur la fin, et comme on est un agenda et que c'est pour ça qu'on vous invite, est-ce qu'on peut parler de cette inauguration du 3 juin et de son programme ?
2: Eh bien, allons-y. C'est le 3 juin, c'est à partir de 14h, jusqu'à 20h30. L'idée, c'est que voilà, tout le monde puisse un peu venir. Donc forcément, on ouvre notre bar sans alcool, parce que c'est quand même un peu l'objet. Donc, on va vous faire un peu goûter toutes nos boissons et... si elles n'ont pas encore explosé à cause du soleil. Et après, on a invité la Gazette Interclub. Donc la Gazette Interclub porte très bien son nom. Hein. C'est une gazette qui regroupe tous les clubs thérapeutiques du coin. On a ensuite prévu des projections pour un peu une projection d'un documentaire qui avait été réalisé avec des soignants et des patients de la clinique de Sommerie. C'est notre préquel, quoi. C'est là qu'un peu a germé l'idée, en tout cas au sein des équipes de Sommerie, avec un temps d'échange après pour un peu discuter de cette question-là. Ensuite, il y aura une lecture d'une super aventure qu'on a faite. Je spoil pas tout, mais voilà, on a été invité à un colloque très très sérieux dans une université à Gennevilliers. Et donc, on est allé vendre des boissons et faire des paillettes à des universitaires très sérieux. C'était super. Et après, on fera un petit temps un peu officiel avec un beau discours et un coupage de ruban parce que les symboles, c'est important.
0: D'où le nom de l'apéro ruban. C'est exactement. Juste parce qu'il y aura le quick-quick.
2: Exactement.
0: Du ruban. Très bien. Merci à vous deux d'être venus. On est ravis d'avoir pu exposer donc ce projet qui prend lieu donc au centre de la Fondation du Doute, donc dans le café Fluxus. Merci à tous
1: les
0: deux.
1: Merci beaucoup. On a hâte de voir ce que ça nous réserve aussi, surtout pour la suite.
0: En termes de surprise, effectivement, au-delà de cette inauguration.
2: Nous aussi.
0: On ne manquera pas de mentionner dans ce shaker les différentes manifestations et les différents événements que vous proposerez. On y sera vigilant. On fait une pause musicale et on se retrouve donc dans 5 minutes pour la suite et la fin de ce shaker. À tout de suite.

0: On vient d'écouter Foz avec le morceau Yours Anyway. Il fait partie de la programmation de la 10e édition du festival Brazy Cup qui se déroule à Saint-Jean-de-Braye. Ce sera ce samedi 30. Visant à mettre à l'honneur des artistes émergents de la région, la médiathèque accueillera sur son parvis 4 artistes aux univers différents. Il y aura de l'indie pop, du rock folk, du chant lyrique et de la pop et du pop rock. Les concerts commenceront à partir de 16h, mais dès 10h, vous pourrez, pour commencer la journée, l'association Ars Antique organise une brocante musicale. Vous pourrez y retrouver des instruments à vendre, des vinyles et des posters. Un espace de restauration et de rafraîchissement sera aussi présent sur place. L'événement se tiendra donc place de la commune et c'est gratuit toute cette journée. On continue avec la fête du jeu au Parc Ronsard.
1: Oui, on parlait du dernier jour pour le village italien. Maintenant, on parle du dernier jour pour la fête du jeu. Rendez-vous donc au Parc Ronsard ce samedi 30 mai, organisé avec plusieurs associations du jeu du Vendômois. L'événement est gratuit et vous proposera différentes activités. Jeux de société, jeux traditionnels, jeux en plein air et jeux numériques. L'après-midi débutera dès 13h30 et vous aurez accès aux activités jusqu'à 19h.
0: On fait une petite sortie nature maintenant, donc pareil toujours pour demain en journée, sortie nature au Marais des Courtis, ce sera à Champigny en Beauce, assez en lien avec le Conservatoire des espaces naturels du département. Cette balade invite le public à venir découvrir le site, les travaux de restauration qui lui ont redonné vie. Cette sortie sera l'occasion de venir échanger sur les travaux pour comprendre les enjeux environnementaux auxquels le site fait face. Donc rendez-vous à 10h demain au Marais, le lieu exact de la sortie sera communiqué lors de votre inscription qui est obligatoire, mais la visite et la journée est gratuite et donc vous pouvez appeler le 02 54 58 94 61.
1: Le cinéma Les Lobbies accueille la fondation Biogé ce lundi 1er juin pour une conférence axée sur les sols. Organisée avec le CDPNE, le microbiologiste Marc-André Selos reviendra sur le sol qui est à l'origine du monde tel que nous le connaissons, offrant de nombreux services utiles à nos sociétés, production alimentaire, filtration de l'eau, etc. Il est important de le préserver afin de répondre aux enjeux démographiques et de réchauffement climatique. La conférence se tiendra donc ce lundi au Lobbies à 20h30 et l'entrée est gratuite.
0: Pas forcément le meilleur président pour fêter un anniversaire comme celui-ci, mais c'est le 250e anniversaire de la déclaration d'indépendance des États-Unis. Et à cette occasion, l'association France-États-Unis organise son congrès national ici au Château Royal de Blois ce samedi. Dès 14h, donc, 3 conférences vont se succéder avec maître Philippe Rouillac, un commissaire-priseur revenant sur l'histoire des bords de Loire et de la naissance des États-Unis. Le général Vincent de Kitzpotter, un ancien attaché militaire auprès des Nations Unis à New York, présentant les 250 ans de relations militaires franco-américaines, et Elizabeth Shepard Selam, maîtresse de conférence à l'université de Tours, qui reviendra sur le mandat de Trump et de son impact sur les États-Unis. En parallèle des conférences, d'autres animations sont prévues. L'association organise notamment un salon du livre et de la bande dessinée de 16h à 17h. Plusieurs auteurs seront présents pour échanger avec vous sur l'histoire des États-Unis. Pour s'inscrire, président@france-états-unis41.org. Les tarifs varient entre 10 et 15 euros pour pouvoir accéder à cet après-midi, cette journée donc de célébration du 250e anniversaire des États-Unis, de l'indépendance des États-Unis.
1: La Halograin accueille l'association d'art chorégraphique du Val-de-Loire pour le spectacle de danse, Le Voyage du Cervelant de Brigitte Wattelin. L'école de danse présentera son nouveau spectacle ce samedi 30 mai à 20h30 et ce dimanche 31 mai à 15h30. Découpé en 15 actes, le spectacle raconte le voyage d'un cerf-volant faisant un tour du monde en passant par l'Asie, l'Arctique, l'Amérique et pour finir en Europe. Le tarif enfant est fixé à 10 euros et le tarif adulte à 15 euros. La réservation s'effectue au 06 45 76 04 58.
0: Et puis pour finir, deux festivals, je mentionne rapidement celui dont on a fait le focus la semaine dernière, les Rancards, organisés par la maison de Bégon. Pour retrouver le programme, c'est évidemment sur le site de Bégon et vous pouvez réécouter le shaker de la semaine dernière. Ça, c'est pour le nord de la Loire. Au sud de la Loire, donc ce week-end, un autre grand festival avec beaucoup de propositions et c'est en gratuit aussi, comme Rancard. Donc le village est à nous à Saint-Dié-sur-Loire tout le week-end. Donc c'est la 4e édition qui se déroule donc à partir de ce soir et jusqu'à dimanche. Les festivités vont commencer ce soir avec un apéro concert concerts au programme de ce week-end, donc du théâtre de rue, du cirque, du clown, du hip-hop, de la fanfare et plein d'autres spectacles portés par l'association La Clique. L'événement se veut familial et chaleureux, ce sera le cas de le dire je crois, en plus ce week-end. Ouvert à tous, donc toutes les performances présentées lors de ces deux jours à venir sont gratuites. L'entièreté du programme regroupant les différents horaires sont à retrouver sur le site le-village-e-a-nous.com. C'est pas facile à dire. Donc voilà pour ce festival donc à Saint-Dié-sur-Loire et donc pour les Rancards aussi du côté de Bégon. Vous avez l'embarras du choix pour aller profiter de spectacles de rue et gratuits donc sur Blois et son environnement. On se quitte en musique donc avec un artiste qui ouvrira et qui clôturera le festival de Saint-Dié-sur-Loire, Turbo Niglo, duo aux inspirations pop et électro. Il sillonne la France pour proposer une expérience musicale dynamique. De la composition à la mise en scène, il crée avec une liberté artistique totale et sans concession. On se quitte avec le morceau Slobodno. Merci Mathilde pour ce beau morceau choisi et cette prononciation à faire. Toutes les informations évidemment sont à retrouver sur le site de Studio Zef à la page du Shaker. Merci à toutes et à toutes de nous avoir suivis et à la semaine prochaine. Salut à tous et à toutes.

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0: Voy onde tío. Bouillon de lecture, une émission mensuelle destinée à vous faire découvrir un livre, à vous le faire aimer pour éventuellement vous donner envie de le lire à votre tour ou de découvrir d'autres écrits de l'auteur choisi. Et ce, tranquillement installé chez vous en écoutant la lecture d'extraits choisis par Catherine ou par Magali. Bonjour à toutes les deux.
1: Bonjour.
2: Bonjour.
0: Eh bien, qu'allons-nous découvrir ce mois-ci? Je crois que c'est Magali qui a choisi. Et c'est un roman récent. Paru pour la rentrée littéraire de janvier 2026, c'est bien ça?
1: Exactement. Il s'agit du dernier roman très attendu d'une autrice qui fait partie incontestablement du paysage de la littérature contemporaine. Je pense à Delphine de Vigan, avec son nouveau titre « Je suis Romane Monnier ».
0: Bien, eh bien, allons-y pour la présentation.
1: Alors, dès le début du roman, nous faisons la connaissance de Thomas, qui est le personnage principal. Il a 47 ans. Il tient une petite entreprise de reprographie, il vit seul, mais il est néanmoins le père d'une jeune fille d'une vingtaine d'années, prénommée Léo. Jusque-là, rien de bien particulier, mais tout commence le lendemain d'une soirée bien arrosée en compagnie de son ami de toujours, Nathan.
3: Dans la moiteur de sa chambre, Thomas déplie son bras engourdi. Comme chaque jour, avant de poser le pied par terre, avant d'allumer la lumière, d'étirer ses membres sous le drap, avant même d'être tout à fait réveillé, il cherche son téléphone. Depuis quand ce geste est-il devenu le premier de la journée? Depuis quand dépose-t-il l'objet chaque soir si près de son visage pour le garder ainsi à toute heure de la nuit, à portée du regard et de la main? Il ne saurait le dire, tant ce geste, ses gestes, celui du matin quand il se reconnecte au monde, celui du soir quand il passe en mode avion, échappe à sa conscience. Oui, il dort à côté de son téléphone, pour ne pas dire avec. Et ce, depuis pas mal d'années. Il n'est pas le seul. Il ne peut même pas invoquer l'usage de la fonction alarme, puisqu'il continue, pour des raisons sentimentales, à utiliser le réveil électronique Casio que sa mère lui a offert pour ses 10 ans. Sa main glisse sur la table de nuit, tâtonne, renverse la lampe, il se redresse sur un coude, allume, élargit son champ d'exploration au sol, sous l'oreiller, au fond du lit, puis doit se résoudre à ce constat inhabituel. Son portable n'y est pas. Lui revient tout d'un coup, en même temps qu'une impérieuse sensation de soif, l'état d'ébriété dans lequel il est rentré chez lui. Il a vraisemblablement abandonné le téléphone ailleurs. Pourquoi pas dans la salle de bain, à supposer qu'il ait réussi à se brosser les dents. À en juger par le filet de lumière qui filtre sous la porte, il peut être 9h comme midi. Le réveil indique 9h31. Il se lève, note au passage qu'il a dormi avec sa chemise, puis part à la recherche de son smartphone. Il déambule dans son appartement sans aucune stratégie, passe plusieurs fois dans chaque pièce, œil radar, privilégiant les surfaces planes, repart en sens inverse. À force, il tourne en rond. Il l'a peut-être laissé dans la poche de son manteau, tout simplement. C'est là qu'il le déniche, en effet. Le nœud d'inquiétude qui s'était formé dans son plexus disparaît aussitôt. Avec un ou deux comprimés de citrate de bétaïne, la journée va pouvoir commencer. Dans l'ordre, désactiver le mode avion, allumer la cafetière, sortir du placard les madeleines industrielles qu'il avale au petit déjeuner, habitude reprise depuis que Léo n'est plus là pour s'indigner ou le sermonner. Mettre en route le sono pour écouter la radio, et avec un peu de chance, il entendra la fin de la matinale du week-end. Alors qu'il s'empare de l'objet, il découvre que son écran d'accueil a été modifié. La photo estivale de Martin Parr, qui l'accompagne depuis quelques années, était remplacée par un paysage de montagne. Il fait glisser son doigt sur l'écran, une fois, deux fois, sans succès. Ricane intérieurement, il doit vraiment avoir une sale gueule pour que la reconnaissance faciale ne fonctionne pas. Il positionne l'objet à hauteur des yeux, balaye de nouveau l'écran, sans résultat. Comme cet ami perdu de vue depuis 20 ans qu'il a croisé il y a quelques semaines dans la rue, son téléphone ne le remet pas. Irrité, il tape son code une première fois, sans succès, puis une deuxième. Exaspéré, il recommence une troisième fois, s'obligeant à la lenteur. 4 chiffres avec application. Nouveau sursaut de l'écran signifiant son refus. Il n'est pourtant pas fou. Se peut-il qu'il ait oublié son code durant la nuit ou de manière plus vraisemblable dans la torpeur alcoolisée qui continue de l'envelopper? Il réitère, intervertit les pairs, Impossible d'activer ce maudit truc. Après 3 tentatives erronées, l'appareil se braque, réclame une pause de 5 minutes avant un nouvel essai. Thomas inspire profondément, il est vain de s'énerver, il fait couler un expresso, se rassoit. Perplexe, observe d'un œil méfiant l'objet récalcitrant. À y regarder de plus près, la coque transparente lui paraît soudain bien neuve. Nulle trace d'usure, nul brin de tabac coincé sous la surface de plastique et la petite rayure apparue sur son écran quelques semaines plus tôt a bizarrement disparu. Alors l'évidence s'impose. Ce n'est pas son téléphone. C'est le même exactement, mais ce n'est pas le sien. Bien qu'il s'interdise pour l'instant d'envisager les conséquences d'une telle confusion, la boule d'angoisse est revenue. Incrédule, Thomas fait tourner le smartphone plusieurs fois dans sa main. Il ignore comment cela est possible, mais il doit bien admettre qu'il est rentré chez lui la veille, ivre certes, mais pas non plus ivre mort, avec le portable de quelqu'un d'autre. Et ce n'est pas celui de Nathan, dont il connaît parfaitement la coque et le cordon. La journée s'annonce très compliquée. Comment trouver un téléphone? Comment joindre Nathan ou quiconque, alors qu'il ne connaît aucun numéro par cœur, pas même celui de Léo, puisqu'ils sont toujours enregistrés dans son répertoire? Il est tenté de se recoucher, mais la contrariété l'empêchera à coup sûr de dormir. Autant prendre une douche et s'attaquer sans plus attendre au contretemps. Tandis que l'eau chaude glisse sur sa peau, une image imprécise lui revient. À la malice, une jeune femme était assise à côté de lui. Plusieurs fois, dans la promiscuité du lieu et de ses tables collées les unes aux autres, où chacun s'immisce où il peut, leurs coudes se sont touchés. Oui, maintenant, il en est certain. Une jeune femme d'une 30aine d'années, peut-être un peu moins, s'était assise à sa droite. Il est incapable de se remémorer son visage, mais il se rappelle avoir fait en sorte à plusieurs reprises d'éviter le contact.
1: Après plusieurs investigations et grâce à l'empreinte du mobile de sa voisine, il réussit à contacter la propriétaire de ce téléphone. Il compose une nouvelle fois son propre numéro et après quelques sonneries, alors qu'il n'y croyait plus, une voix de femme lui répond. « Allô ?» Pris de court, il commence par bafouiller. Mylène l'encourage du regard. « Bonjour, j'étais à la Malice samedi soir juste à côté de vous et je pense que nous avons échangé nos portables. » Enfin, c'est même certain, puisque vous décrochez, j'en conclus que vous êtes en possession de mon téléphone, et moi du vôtre. Pourquoi ce ton empoulé, pense-t-il à cet instant ? Ah oui, répond la jeune femme avec un certain sens de l'économie. Je ne sais pas si vous vous rappelez, nous étions dans le fond du bar, là où il y a les grandes tables. Oui ? Est-ce qu'on peut se voir rapidement pour un échange ? J'ai vraiment besoin de mon téléphone pour le travail, c'est très important, et puis j'attends des nouvelles de... Enfin bref, j'imagine que vous aussi. La jeune femme met plusieurs secondes avant de répondre. Donnez-moi votre adresse, je vous le fais déposer aujourd'hui. Vous êtes dans quel quartier ? Je tiens une boutique dans le 20e, mais je vous retrouve où vous voulez, à l'heure du déjeuner ou en fin de journée, selon ce qui vous arrange. C'est peut-être plus simple qu'on se croise, comme ça je vous rends le vôtre et je récupère le mien. Elle laisse peser un nouveau silence, puis d'une voix plus basse, mais avec fermeté, « Ce n'est pas la peine. Je n'en ai plus besoin. »«
2: De quoi ? De votre téléphone ?
1: Mais si, bien sûr, je vais vous le rendre. Gardez-le. » Impressionné par le changement de ton, pendant quelques secondes, il reste interdit. C'est elle qui poursuit. « Je vous écoute pour l'adresse. » Elle note, puis conclut. « Ne vous inquiétez pas, vous l'aurez dans la journée. »«
2: Mais votre téléphone est en parfait état, je le prends avec moi, on se croise et je vous le rends. »
1: « Je vous remercie, mais je vous l'ai dit, ce n'est pas la peine. »«
2: Je peux vous le déposer quelque part ou même vous l'envoyer. »«
1: Non, merci, vraiment. » Et puis, après un temps, plus doucement, elle dit « S'il vous plaît, gardez-le. » Après une hésitation, c'est lui qui prend congé. « Je ferme entre 13h et 14h, mais sinon je serai là toute la journée. » Ils auraient pu s'esclaffer, rire ensemble, essayer de comprendre par quelle confusion ou quelle fantaisiste opération du Saint-Esprit leurs téléphones ont pu s'interchanger. Ils auraient pu ponctuer leur phrase de « ça alors, quelle histoire ou c'est dingue !» Mais la tonalité de la conversation n'incitait à aucune connivence. Après tout, le principal est qu'il récupère son portable et qu'on n'en parle plus. Après cette étrange conversation, Thomas reprend son rituel matinal, un enchaînement précis de gestes et de déplacements qu'une part de lui-même déplore, mais que l'autre part, celle qui se tient depuis toujours au bord du gouffre, reproduit avec application. Premier café, 3 madeleines au chocolat, une vingtaine de pompes, quelques exercices pour son genou, douche, deuxième café, brossage de dents, tout cela sur fond de matinale à la radio. Il a calé son heure de réveil et celle de son départ en fonction des séquences et des chroniques qu'il préfère. L'habitude est son allié. L'habitude permet de se lever, de s'habiller, de sortir de chez soi. Dès qu'il aura récupéré son téléphone, il appellera sa fille pour lui raconter l'affaire du mystérieux échange des portables qui devrait lui plaire. Vers 16h, il commence à craindre qu'elle ne vienne pas. Deux étudiants entrent pour imprimer sur les machines en libre service. De plus en plus inquiet, il ne peut s'empêcher de guetter la porte, tout en rejouant mentalement une énième fois l'échange. Le ton de la jeune femme, son absence d'étonnement et cette détermination dans sa voix ne lui ont laissé aucune place, aucune marge de manœuvre. C'est elle qui a mené la danse. Voilà ce qu'il comprend à présent. Elle se fout de son propre téléphone. Elle s'en fout même complètement. Mais pas lui. La plaisanterie a assez duré. Cela fait plus de 24 heures que Léo ne peut pas le joindre. Il est peut-être en train de rater une commande historique. Au moment où l'inquiétude laisse place à la colère, un garçon d'une quinzaine d'années entre et lui tend une enveloppe Kraft. En haut de la rue, explique-t-il, une femme lui a donné 5 euros pour apporter le pli à la boutique. Thomas bondit sur le trottoir. Elle a déjà disparu. La joie qu'il ressent en retrouvant l'appareil le surprend lui-même. D'une seconde à l'autre, il respire mieux, il se sent enfin relié à l'extérieur. Il n'est plus seul, il envisage l'avenir avec sérénité. Le voilà heureux et soulagé comme il ne l'a pas été depuis longtemps. On lui aurait rétabli l'électricité et l'eau courante, sa joie n'aurait pas été beaucoup plus grande. Il songe un instant à cette aliénation insensée qui s'est insinuée dans sa vie, comme dans celle de la plupart des gens qu'il connaît. Il suffit de regarder autour de soi. Ces dizaines de visages penchés sur leurs écrans, dans le métro, dans la rue, qui ne se regardent plus, ne regardent plus le ciel, ne regardent plus leurs enfants, mais continuent d'avancer ainsi, tête baissée, aveugles au monde auquel ils se croient reliés. La jeune femme a emballé le téléphone dans une sorte de papier de soie, comme s'il s'agissait d'un bijou ou d'un objet précieux. Il est chargé à 99%. Elle s'est donc préoccupée, de la même manière qu'il l'a fait pour le sien, d'en maintenir la batterie à flot. D'abord, il passe en revue les appels et les textos qu'il a reçus depuis samedi soir. Finalement, rien de très urgent ni de très palpitant. Il envisage d'appeler Léo sur le champ, se ravise, puis pose sur le comptoir les deux appareils côte à côte. Celui de la jeune femme, qu'il a mis en mode silencieux et laissé pendant quelques heures dans l'arrière-boutique, ne signale plus aucun appel ni message. Il en conclut qu'il s'agit d'une personne peu sollicitée. Mais une personne perturbée qui abandonne un smartphone presque neuf au premier venu. Alors qu'il s'apprête à jeter l'enveloppe, par réflexe ou par une subite intuition, il y plonge la main. Il a bien failli rater la petite carte que la jeune femme y avait glissée, sur laquelle il découvre deux successions de chiffres sans autre indication. Il lui faut quelques secondes pour comprendre. Il compose aussitôt les 6 chiffres sur le clavier numérique. Tel un sésame, l'écran d'accueil s'ouvre sur des dizaines d'icônes aux couleurs vives et aux lumineuses promesses. L'autre série correspond sans doute au code PIN. Alors une phrase lui revient, prononcée 2 fois dans une conversation d'à peine 4 minutes, un ordre puis une prière. Gardez-le.
0: C'est un peu étrange quand même, le fait de donner son portable comme ça. J'imagine pas donner le mien.
3: Tu donnes beaucoup de choses.
0: Donc cette femme laisse

0: Ben, il se demande s'il a vraiment le droit de chercher toutes les informations contenues dans ce téléphone.
1: Ben oui, c'est un peu privé quand même.
0: Pour finalement, parce qu'en fin de compte, s'il le fait, il rentre dans l'existence de cet inconnu. Ouais, ouais. Et finalement, il va le faire, d'une part parce que la curiosité l'emporte, mais aussi parce qu'il ressent comme une forme de légitimité, comme s'il répondait à la volonté de cette femme, comme si elle l'autorisait puisqu'elle lui a donné
1: puisqu'elle
0: son code.
1: Puisqu'elle a donné les codes.
0: Voilà. Voilà.
2: Une jeune femme qu'il ne connaît pas, qu'il n'avait jamais vue, a laissé à sa disposition des milliers de traces. Elle lui a laissé un monde, son monde. Elle lui a dit « gardez-le ». Elle a écrit son code secret sur une petite carte et l'a glissé dans une enveloppe. L'autorise-t-elle ainsi à chercher? Espère-t-elle qu'il le fasse? Lui demande-t-elle de le faire? Le portable contient-il quelque chose qu'elle aimerait qu'il trouve? Doit-il garder le téléphone allumé ou au contraire l'éteindre et l'abandonner au fond d'un tiroir? Peut-être lui a-t-elle seulement confié l'objet afin qu'il en prenne soin et reviendra-t-elle le chercher un jour, comme si abandonner son téléphone au premier venu était la chose la plus naturelle du monde? Soudain, il a besoin de connaître son nom. Il lui suffit d'aller dans les réglages pour le trouver. L'inconnu s'appelle Romane Monnier et la nommée la rend plus proche, plus familière. Thomas balaye la vitre plusieurs fois pour avoir une vue d'ensemble des applications présentes, plusieurs dizaines de logos sur fond de montagnes enneigées. Sur l'écran d'accueil, il reconnaît les utilitaires classiques, météo, plan, santé, réveil et dictaphone, l'application Note, deux navigateurs Internet et plusieurs applications de transport, SNCF Connect, Bonjour RATP, Citymapper et IDF Mobilité. Sur l'écran suivant, plusieurs supports de presse, l'application de Radio France, les principales applications de réservation de voyage, plusieurs applications de VTC, une compagnie de taxi, Instagram, YouTube, le Blue Sky, EDF, Vinted, La Redoute, Le Bon Coin. Sur la dernière page, Doctolib, Amélie, Just Watch, plusieurs théâtres et une bonne vingtaine d'icônes qu'il ne connaît pas. Le choix des applications, leur organisation raconte déjà quelque chose qu'il pourrait tenter de déchiffrer. Mais par réflexe, il a déjà ouvert l'application Message où il retrouve facilement l'historique du rendez-vous de samedi soir. Apparemment, Romane Monnier et l'homme du bar ont été en contact au préalable sur un site avant d'échanger leur numéro et de poursuivre leur conversation par SMS. C'est elle qui a choisi le lieu. Les textos sont assez factuels. Au lendemain de la soirée, le type a essayé de reprendre contact avec elle. Message évidemment resté sans réponse. Au moins, elle se sera épargnée sa médiocrité. Il a fini par l'insulter. Thomas écoute ensuite les deux derniers messages vocaux laissés par la mère de Romane Monnier, inquiète de ne pas avoir de nouvelles de sa fille. Puis elle enchaîne sur deux autres, un peu moins récents. Le premier, d'une certaine Chloé, date de 4 jours. Elle s'excuse de ne pas avoir pu rappeler avant. Le deuxième, daté de la semaine précédente, émane du chargé de gestion locative de l'agence Century 21 qui demande à Romane Monnier de le rappeler dès que possible. Les autres messages conservés dans le téléphone sont plus anciens. Sa mère souhaite savoir si elle préfère le hachis parmentier ou les lasagnes de bœuf. La même Chloé lui reproche son silence prolongé et un certain Grégory lui demande si elle veut bien échanger ses horaires avec les siens. Par où continuer ? Le champ des possibles est tellement vaste qu'il en éprouve un bref vertige. Il n'a pas encore pris la mesure de l'incroyable terrain d'exploration qu'il tient entre ses mains. Il pourrait y passer la soirée, il pourrait y passer la semaine, et sans doute davantage. À l'abri des regards, Thomas a le sentiment d'assouvir une curiosité primaire, originelle, de succomber à l'interdit sans s'exposer lui-même. Oui, il éprouve un vrai plaisir, avide, transgressif, à entrer ainsi dans la vie de quelqu'un. Soudain, il pense aux photos. Mais oui, bien sûr, il aurait dû commencer par là. Il ouvre l'application. En bas de l'écran, le nombre de clichés archivés s'affiche. 7568. Les premiers datent de 2016, les derniers du jour où il l'a croisé. Il balaye l'écran de bas en haut, fait défiler les vignettes. Il navigue dans les souvenirs de quelqu'un d'autre. La galerie offre une vue d'ensemble sur quelques années d'une vie qui n'est pas la sienne. Et cette vie semble maintenant entre ses mains. Au milieu de ces visages inconnus, instantanés de groupes, de familles, de réunions amicales ou professionnelles, il n'est pas très difficile de repérer celui de Romane Monnier. C'est bien la jeune femme qu'il a aperçue samedi soir. Il affiche les photos au hasard.

0: dans le désordre. Sur certains clichés, Romane Monnier a l'air encore d'une toute jeune fille. Sur d'autres, elle paraît plus mûre, plus soucieuse. Sa silhouette longue, fine, garde quelque chose de l'enfance qu'il peine à identifier. Une manière de se tenir qu'on pourrait croire nonchalante s'il n'y avait ses poings presque toujours fermés. Il pense à cet état de vigilance dans lequel il a été lui-même si souvent, comme s'il lui fallait toujours rester sur ses gardes, même dans les moments les plus tranquilles. Le plus souvent, Romane Monnier retient ses cheveux avec une pince, soulignant ainsi la gracilité de son cou, mais parfois elle les laisse libres et leur volume, leur désordre comme un supplément d'audace ou d'indocilité modifie étrangement son visage. Elle porte des vêtements simples, des couleurs neutres et peu de bijoux. À la lumière naturelle, ses yeux sont d'un marron si clair qu'ils paraissent presque jaunes. Il dirait volontiers que c'est une jolie jeune femme, mais de celles qui ont tendance à se fondre dans le décor. Une fois plongé au cœur de la photothèque, il a tout le loisir de vagabonder, passer d'un jour à l'autre, choisir un mois ou une année, revenir au début ou à la dernière photo. L'application permet aussi de trier les clichés selon les personnes et les lieux. Comme sur la plupart des smartphones, la photothèque a créé automatiquement les dossiers intitulés « Vidéos, selfies, portraits, capture d'écran et import ». Thomas choisit le dossier « Selfie ». Ils sont peu nombreux et Romane Monnier n'y apparaît jamais seule. Souriante sur certaines images, comme le suppose généralement l'exercice, elle garde parfois au milieu des mines joviales un air sérieux, voire soucieux. Il reste un moment à l'observer, attentif à chaque détail. Même lorsqu'elle apparaît dans la lumière la plus chaude et entourée d'amis, il lui semble que les traits de Romane Monnier restent soumis à une forme de tension ou d'attention qui ne quitte jamais son visage. Il hésite ensuite à entrer dans le dossier vidéo, se représente en fermant les yeux un instant la promesse qu'il contient, puis renonce. C'est trop tôt, trop intrusif. L'image animée lui paraît plus intime, plus sacrée que l'image figée.
1: Il s'est finalement décidé à regarder les vidéos. La plupart du temps, c'est Romane qui filme. Elle a toutefois enregistré dans sa galerie quelques vidéos prises par d'autres dans lesquelles elle apparaît. C'est sur des images filmées il y a un an, lors de l'anniversaire de sa mère, qu'on la voit le mieux. Avec un peu de perspicacité et quelques recoupements, Thomas parvient à deviner ce qui l'entoure. Sont réunis sa mère, son beau-père, la sœur de sa mère, ressemblance frappante, et son mari, et deux autres femmes proches de la soixantaine, selon toute vraisemblance des amis de la mère. Une réunion familiale qui ressemble à tant d'autres. Commentaires sur la nourriture, plaisanteries plus ou moins réussies, propos anecdotiques, toasts portés à la santé de tous et verres qui s'entrechoquent. Sur les gros plans, Romane affiche un sourire de circonstance, mais un cadre plus large révèle à plusieurs reprises l'absence de son regard. Le lendemain de la fête, sa mère lui a envoyé la vidéo avec un court message « Merci d'être venue ma chérie, tout le monde était très heureux de te voir ». Une autre archive montre Romane au milieu d'un groupe d'amis, parmi lesquels il s'est maintenant identifié Chloé, grande blonde un peu maigre, aux gestes lascifs. Les images sont antérieures à leur dispute. Au milieu des autres, Romane et elle dansent toutes les deux pendant quelques minutes, côte à côte, puis face à face. Elles s'accordent, se connaissent. On sent qu'elles ont souvent dansé ensemble. Sur ces images, Romane semble sereine, détendue. Puis la musique s'arrête. Chloé lève son verre en criant quelque chose qu'il ne comprend pas. Romane sort du chant, la musique reprend. Plus récente, une succession de très courts contenus montés à la suite les uns des autres se déroule dans le parc d'un château. Il s'agit vraisemblablement d'une course d'orientation lors d'un week-end de team building organisé par l'agence pour laquelle Romane travaille. On y voit Romane tout du long. À la fois vive et soucieuse, à plusieurs reprises, elle suggère des solutions aux énigmes posées. Le montage a sans doute été réalisé par l'entreprise et envoyé à tous les participants. Le visage de Romane lui est devenu familier. Il a intégré ses traits, ses gestes, sa manière de bouger, cette voix légèrement voilée, enrouée, qui pourrait laisser croire dans un premier temps qu'elle est souffrante. Il la regarde et l'écoute comme s'il la connaissait, comme s'il la comptait parmi ses amis. Il a connecté le téléphone de Roman à son enceinte Bluetooth. Et lorsqu'il est trop fatigué pour naviguer dans le téléphone, il se contente d'écouter ses morceaux favoris. Il écoute attentivement les paroles et cherche des clés. Il y passe trop de temps, il le sait. Il sait que cela n'a aucun sens, que son attitude est disproportionnée, voire inquiétante. Il sait qu'il a surinvesti l'objet, c'est le mot que Nour et Nathan ont employé l'autre soir quand il a dîné chez eux. Un mot qu'il n'a pas réfuté. Mais il n'a rien d'autre de plus important ni de plus palpitant à faire. Il ne s'adonne à rien d'illégal. Il rappelle volontiers qu'elle lui a laissé l'appareil et son code secret. Et puis le téléphone de Romane Monnier l'emmène ailleurs, vers d'autres souvenirs. Il a parfois l'impression de visiter les pièces fermées de sa propre mémoire et de pouvoir enfin ouvrir la fenêtre.

0: Alors, une petite parenthèse avec l'extrait musical qu'on vient d'entendre. En fait, on fait un petit clin d'œil à Roman parce que c'est un des titres que Thomas découvre dans la playlist de son téléphone.
1: Bien, une Roman, le personnage de fiction, on est bien
0: Mais
1: d'accord.
0: Bien sûr.
1: Donc, elle a compris, dans ce roman, il est beaucoup question du lien qu'on entretient avec ce petit appareil de 7 cm sur 5 et qu'a bouleversé notre façon de vivre et notre rapport au temps et aux autres.
0: Alors exactement, bien sûr, oui. Et il faut préciser par rapport à Delphine de Vigan qu'elle a l'art, et c'est une de ses spécialités si on peut dire, de s'emparer dans ses romans de son époque. Et ce sujet l'a particulièrement questionnée parce qu'elle a 60 ans, elle fait partie de cette génération comme nous, même si on est un peu plus vieux, qui a vécu pleinement ce changement, qui est, on peut dire, une vraie révolution quand même de notre quotidien. Et le roman aborde, entre autres, l'idée de nos existences qui sont devenues en fait plus numériques que physiques.
2: Et ce qui est intéressant aussi dans le roman, c'est qu'il ne se résume pas à un cheminement dans l'histoire d'une inconnue. Il se trouve que cette expérience devient pour Thomas une sorte de prétexte, l'occasion de revenir sur sa propre vie, son passé, ses choix, ses interrogations.
0: À la même époque, quand il rentrait du collège pour goûter chez Nathan, il profitait de l'absence de ses parents pour faire des farces. C'était l'époque des téléphones fixes et de l'humour bravache. À tour de rôle, ils appelaient un boucher ou un charcutier trouvé dans l'annuaire, lui demandaient s'il avait des pieds de porc, et le cas échéant portait le coup de grâce. « Et comment vous faites pour marcher ?» Ou bien ils appelaient tous les avocats nommés Renard pour pouvoir lancer « Maître Renard », ici « Maître Corbeau ». Des classiques du genre qu'il trouvait irrésistibles. Quand il était adolescent, il lui arrivait de rester allongé sur son lit à s'écouter grandir, disait son père qui n'avait pas complètement tort. Il avait pris 20 cm en moins d'un an. Et puis ce temps vide, ce temps d'avant le smartphone, ce temps qu'il pouvait passer assis sur un canapé ou à une terrasse de café, le nez en l'air ou à regarder les gens passer, a été aboli. Ce temps non compté, non minuté, sans enjeu, sans crainte, sans empreinte, a disparu, englouti par un objet. Quand il a eu son premier Nokia, il a passé des heures à nourrir le serpent du jeu Snake, et peut-être était-ce le début d'une nouvelle forme de solitude aux allures de divertissement. Il ne sait plus très bien à quel âge il a acheté son premier smartphone, peut-être 34 ou 35 ans. Par rapport à la plupart des gens de sa génération, il y est venu tard. Le temps d'accepter ce qu'il pressentait de dépendance. Il était réticent à l'idée d'avoir accès à Internet et à ses emails à tout moment de la journée. Il était pourtant loin d'imaginer ce qu'il attendait. Les progrès des appareils photo ont fini par le convaincre de renoncer à son Samsung à clapet, dont les images pixelisées ressemblaient à des tableaux de Seurat. Par la suite, il s'est laissé happer, comme la plupart des gens qu'il connaît, par cette prétendue fenêtre sur le monde, et par la promesse de fonctionnalités multiples sans cesse renouvelées. Son téléphone fait désormais office de montre, de minuteur, d'agenda, de calculatrice, d'appareil photo, de bulletin météo, de carnet de notes, de carte bleue, de ticket de bus, de lecteur de musique et de podcast radiophonique, autant d'occasions d'empoigner l'objet ou de le garder dans une poche. Sans compter tous les moments où il le manipule sans raison particulière pour s'occuper les mains, comme il le faisait avec son paquet de cigarettes lorsqu'il fumait encore. Sans compter les soirs où il force d'attendre quelque chose, il lui semble entendre une notification ou une sonnerie qui n'existe pas. Il a ses propres rituels. Il n'a pas attendu le téléphone de Roman Monnier pour que sa journée soit occupée au sens guerrier du terme, colonisée. Il lui paraît maintenant indispensable d'avoir accès à Internet et à ses emails à tout moment de la journée. Il ne sait même plus comment il était possible de vivre autrement. Il ressemble à tous ces gens qu'il croise, hypnotisés par leur écran, dont le regard est parfois impossible à capter, même s'il n'utilise son smartphone qu'au dixième de ses possibilités. Il a parfois envisagé d'en tirer meilleur parti, de mieux gérer ses activités, ses horaires, de suivre des tableaux de bord, d'optimiser sa santé, son organisation, ses déplacements, voire de produire des histogrammes, des diagrammes et des camemberts. Mais l'idée d'envisager sa vie comme une PME le décourageait. Il s'est contenté de suivre des fils, des recommandations, des images, de répondre à des messages, d'entretenir des liens virtuels. Il s'est contenté de garder les téléphones près de lui et d'attendre que quelque chose d'inédit ou d'imprévu survienne qui mettrait fin à cette attente diffuse, sans objet. Ironie du sort, c'est le téléphone de quelqu'un d'autre qui a modifié le cours de ses soirées.
2: Près de chez lui, dans l'une des rues devenues récemment piétonne, de jeunes parents sont attablés à la terrasse d'un café. Profitant de l'absence de voiture, leurs enfants jouent à quelques mètres d'eux. Thomas s'arrête un instant pour observer la scène, sentant monter en lui une douce mélancolie. Il fait beau et il n'est pas pressé. Ces images lui paraissent à la fois si douces et si lointaines. Mais soudain, une sensation plus forte, plus douloureuse lui coupe le souffle. La sensation aiguë d'avoir vécu quelque chose et de l'avoir perdu. Lui aussi, il a connu ces moments d'échange entre jeunes parents de la crèche ou de l'école, les bébés dans les poussettes ou sur les genoux, et les enfants qui papillonnent autour, les rendez-vous au square ou au parc, les invitations à goûter, à jouer, à dormir. Lui aussi, il a connu ses heures à rire et à discuter devant un café ou un verre, les soirées pyjama, les fêtes d'école, les anniversaires, les sorties scolaires au zoo ou au musée. Lui aussi, il a partagé des histoires de doudous, de goûters, de vaccins et de pédiatres, de siestes et de nez qui coulent. Devant lui se joue le souvenir d'un temps révolu qui ne reviendra plus. Mais de quoi est-il si nostalgique? De la petite fille que Léo a été, bien sûr. Cette petite fille qu'il ne pourra plus jamais porter sur ses épaules, soulever dans les airs, tenir endormie dans ses bras. Mais aussi, il lui faut bien l'admettre, du jeune père qu'il était, de son corps délié, solide, qui ignorait sa propre force, qui ignorait à quel point il était heureux. Il n'avait pas compris qu'il était si jeune, et il n'avait pas compris que cela ne durerait pas. Ce n'est pourtant pas faute d'avoir été prévenu. Qu'elle est mignonne, profitez-en, ça passe si vite. Un refrain tant entendu qu'il ne l'écoutait plus. Il avait tellement de temps devant lui. Il a eu le temps de lire des histoires de vaches oranges, de loups sentimentales, de souris qui n'aiment pas les légumes et d'apprentis princes charmants. Il a eu le temps de comparer les marques de crêpes surgelées, de frites au four et de tester tous les riz au lait que comptait l'industrie agroalimentaire. Il a eu le temps de l'accompagner à divers cours de musique, de poterie ou de gymnastique. Il a eu le temps de somnoler pendant qu'elle regardait Code Lyoko, Pokémon ou Totally Spies. Il a eu le temps d'assister à la remise des bulletins scolaires, aux réunions de rentrée, à celles consacrées à l'orientation ou aux diverses réformes de l'éducation nationale. Il a eu le temps de l'emmener en vacances ici ou là, chez les parents de Nour, au Club Med une fois, à la mer, à la montagne, à la campagne. Il a eu le temps de lui expliquer pourquoi il avait pleuré en apprenant devant elle les attentats du 7 janvier. Et de chercher des mots impossibles pour nommer d'autres dates terribles qui resteraient sans aucun doute gravées dans sa mémoire. Il a eu le temps de parler avec elle d'informations, de société, de politique, et d'essayer de lui transmettre quelques valeurs qui lui paraissaient fondamentales. Il a eu le temps de la regarder partir sans ses lunettes et en mini-jupe, après des heures d'essayage et de maquillage, et d'attendre qu'elle rentre pour trouver le sommeil. Il a eu le temps de la voir grandir, changer, s'émanciper. Et puis, elle a commencé à dormir ailleurs, une nuit sur deux, et à passer en coup de vent, et puis elle est partie, en un rien de temps. Un jour, alors qu'elle évoquait ses années d'enfance et ce souvenir qu'elle avait de lui jouant pendant des heures à la dinette ou habillant avec passion ses poupées et ses doudous, avec le même enthousiasme qu'il jouait avec elle au garage à trois étages, Léo avait fini par conclure qu'il était un homme déconstruit avant l'heure. Dans sa bouche, ce n'était pas le moindre des compliments. Il aurait volontiers précisé qu'il était un homme cassé, voire déglingué, voire irréparable. Mais il y a des choses qu'on ne peut pas dire à ses enfants. 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

0: Alors, il paraît que pendant l'écriture, Delphine de Vigan avait un autre titre en tête.
1: Oui, c'est vrai. En fait, elle a longtemps pensé qu'il s'appellerait Les Traces. Et c'est vrai qu'on en discutait. C'est vraiment
2: C'est vraiment ça,
1: le
2: oui.
1: sentiment qu'on a. Quelles traces on laisse, etc.
0: Oui, et
1: Ouais.
0: puis là, il y a les traces du portable,
1: Ouais,
0: j'imagine.
1: exactement. Donc, évidemment, ce n'est pas par hasard cette idée des traces, comme tu disais, Catherine. En fait, Delphine de Vigan, elle est très sensible à l'idée de la transmission, de ce que l'on peut laisser à ceux qui nous succéderont, qu'il s'agisse d'épreuves ou de modèles ou des comportements, mais également de ce que nos proches décideront de garder de nous. Et inévitablement, ça fait référence aux disparitions, aux absences, des thèmes qui sont très présents dans l'histoire de Thomas et Roman, parce que bien sûr, on n'a pas tout dévoilé. Et d'ailleurs, un petit extrait d'une conversation entre Thomas et son ami Nathan. Mon hypothèse est que Romane Monnier, qui, d'après ce que tu m'as raconté hier, est elle aussi dans un questionnement intense sur sa propre histoire familiale et sur cette question de la vérité, t'a écoutée. Elle t'a écoutée attentivement même. Et soudain, elle a compris que c'était à toi qu'elle devait confier son téléphone. À toi et à personne d'autre. Peut-être même que l'idée est née ce soir-là, sans aucune préméditation, ce qui explique qu'elle l'ait échangée avec le tien. Un geste absurde pour t'obliger à prendre le sien, à l'emporter chez toi. Elle t'a entendu parler des photos, de la cassette, de la boîte à chaussures, de ce que tu n'as pas dit, de cette question qui t'obsède, autant d'indices, de détails qui pouvaient lui laisser penser que tu en prendrais soin, que tu n'en effacerais pas le contenu. Et d'ailleurs, elle ne s'est pas trompée.

0: Ah, Bachung.
1: Que de souvenirs. On est bien. Hein. On est
0: Bien. C'est un extrait musical qui n'est pas choisi par hasard non plus, n'est-ce pas, Magali?
1: Ah non, parce que là, rien n'est au hasard aujourd'hui. Hein. Donc, en fait...
2: Oh, là, elle est forte.
0: Hein. La programmation musicale colle.
1: Non, là,
0: colle.
1: C'est une préparation de dingue. Donc, effectivement, rien ne s'oppose à lui. Ce sont des paroles de la chanson de Bachung qu'on vient d'entendre. Et Delphine de Vigan ne l'a pas choisie par hasard.
0: Voilà. Donc, transition toute trouvée pour nous parler de l'autrice et de sa biographie.
1: Ah, j'avoue que c'était un petit peu l'idée. Hein. Donc, Delphine de Vigan, elle est aussi scénariste et réalisatrice. Elle est née en 1966 à Boulogne-Billancourt. Sa jeunesse et son adolescence sont ponctuées d'épisodes très difficiles, douloureux, notamment la séparation de ses parents qui s'opère assez jeune. Delphine vit avec sa sœur au domicile de leur mère qui souffre de bipolarité. Donc, c'est dans, d'ailleurs, Rien ne s'oppose à la nuit qu'elle raconte cette vie. Et sa maman sera placée en hôpital psychiatrique et se suicidera en 2008. Delphine de Vigan fait des études littéraires et après son admission à Normales Sup, donc après un parcours hypocagne-cagne, elle est à son tour, elle, hospitalisée 6 mois pour des raisons d'anorexie. Donc c'est lourd, hein, il y a beaucoup de choses difficiles dans cette existence. Elle va passer après 5 ans dans une société d'études. Elle ne va pas écrire tout de suite. Hein. Elle reprend aussi le statut d'étudiante et passe une licence et maîtrise en communication et ressources humaines. Donc elle se met, comme je le disais, tardivement à l'écriture. Et elle explique que c'est la maladie de sa mère qui l'a poussée à écrire. Un besoin impérieux de mettre des mots, en fait, sur ce qu'elle a vécu. Et d'ailleurs, ses romans sont inspirés de faits réels, mais aussi, on l'a compris, d'expériences intimes et personnelles. Elle explore les blessures invisibles, les liens familiaux, les dérives sociales et les capacités de résilience, notamment.
2: Ouais. Alors, pour revenir un peu sur ce qu'elle a écrit, son premier roman, elle l'a écrit en 2001, Jour sans fin, alors fin, F-I-M, voilà, qui raconte le quotidien d'une jeune anorexique. Donc maintenant, vous comprenez après ce qu'a dit Magali. Un soir de décembre, publié en 2005, mais le succès commercial arrive avec No et moi, publié en 2007, qui obtient le prix des libraires et sera adapté au cinéma par Zabou Breitman, la fille de Jean-Claude de Rey. Un petit coucou et un petit lien avec Saint-Gervais-la-Forêt.
1: Bon, bien sûr, on n'allait pas rater ça.
2: En 2009, Les heures souterraines. Alors, quand on voit qu'elle a une formation sur les ressources humaines et les relations humaines, c'est aussi à lire Les heures souterraines sur l'histoire de deux personnes qui ne se rencontrent pas et qui devraient pouvoir se rencontrer. Donc Rien ne s'oppose à la nuit en 2011, qui évoque donc la maladie de sa maman. Ensuite en 2015, D'après une histoire vraie, en 2018, Les loyautés en 2019, Les gratitudes et Les enfants sont rois, et enfin en 2024, Les figurants, et puis donc le dernier dont on parle depuis presque une heure.
1: Voilà.
0: Et plusieurs adaptations cinéma.
1: Exactement.
0: Je crois.
1: Oui, tout à fait. Oui. Moi, puis des prix littéraires aussi.
2: Voilà.
1: Alors pour conclure, je voulais vous faire part de quelques petites remarques sur le titre, que je vous rappelle. Donc, je suis Romane Monnier chez Gallimard. Le prénom Romane a été choisi pour sa ressemblance avec roman et romanesque.
0: Ah,
1: hein, c'est Delphine de Vigan qui le dit.
0: Romanesque, mais oui.
1: Tout à fait. Et on peut noter une petite interrogation quant au sens du verbe. Il s'agit du verbe être, ou du verbe suivre.
0: Ah.
1: Chacun pourra se faire sa propre idée.
0: Eh oui, bien sûr.
1: Il y a encore un mystère.
2: Bah, c'est vrai qu'au début, quand on lit « Je suis », on pense à « être ». Et
0: bah
2: quand
0: forcément.
2: On commence à connaître le roman, on a compris que ce n'était pas ça.
1: Ouais. Après, on peut garder les deux.
0: On peut garder les deux.
1: Voilà.
0: Et puis, c'est le propre des auteurs de laisser comme ça des petites traces.
2: Non, puis c'est un point de vue. C'est un point de vue.
1: Des petits
2: pour
1: mystères.
2: Romane, c'est « Je suis ».
1: Ouais.
2: Pour le narrateur, pour
1: c'est
2: Thomas, c'est « Je suis ».
0: Je suis, le verbe suivre.
2: J'ai suivi.
1: Voilà.
0: Très bien. Eh bien, merci beaucoup pour cette découverte cette semaine. Tu nous as rappelé le titre.
1: Je suis Romane Monnier chez Gallimard, de Delphine
0: Gallimard.
1: De Vigan.
0: Et donc, je donne rendez-vous à nos auditeurs le mois prochain. Au revoir à toutes les deux.
2: Au revoir.
1: Au revoir.
0: Et au revoir tout le monde.

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0: Yes, merci Vancrew, auditrice, auditeur, vous êtes bien branchés sur la meilleure des fréquences de Blaisoise, sur la meilleure des fréquences vendômoises, 91.10 à Blois, 91.7 à Vendôme. L'émission c'est Redeem Station, comme à l'accoutumée, 18h-20h. Greetings Massive, salutations à toutes et à tous, moi-même Selecta Donio, accompagné de près par l'homme qu'on appelle Bui Bui, l'homme qu'on appelle Marius et l'homme qu'on appelle Giant. Melody Move Sound System at the Control. Et on va se mettre bien comme à l'accoutumée, on va s'écouter plein de nouveautés, en tout cas avec moi c'est sûr et certain, on va s'écouter plein de petits rythmes là qui sont sortis il y a quelques semaines, il y a quelques jours, grand maximum il y a un mois, avec Boubou, c'est la partie reggae français, reggae en français, reggae francophone, reggae fabriqué dans l'hexagone, enfin etc, etc, du reggae français chanté en anglais, enfin tu m'as compris, on s'occupe du reggae fabriqué par les français avec mon gars Boubou, salut.
1: Salut, salut, ouais.
0: Ça va ou quoi?
1: T'as bien résumé, c'est exactement ça, ça va très très bien, merci. Merci.
0: Ah bah c'est cool.
1: Ça tant fait plaisir de se retrouver dans le studio.
0: Dans le studio jaune comme le soleil qui tape sur les vitres, la main, ça cogne sérieusement et ça fait plaisir. On est en été, j'ai bien l'impression. Juste en face de moi, l'homme qu'on appelle Marius, notre globe-trotteur, notre guide touristique numéro 1. C'est mon gars Marius, ça va ou quoi?
2: Yes, bonjour à tous, ça faisait longtemps que j'étais pas venu, je suis content de revenir. En plus il fait trop beau, il fait peut-être un peu trop chaud dans le studio mais on va s'en sortir. Et c'est pareil, de toute façon l'endroit où je vous emmène, il fait bien chaud aussi.
0: Ah.
2: Je suis pas certain d'avoir déjà fait ce pays, je peux me tromper, ça commence à faire quelques années. On va partir en Afrique de l'Ouest, on va partir au Mali avec un artiste fondation du reggae africain et du reggae malien qui s'appelle Koko Dembélé.
0: Ok, c'est il est parenté avec... Avec le joueur de foot ou quoi?
2: Je ne sais pas. Après, peut-être qu'il y a beaucoup de Dembélé au Mali, tu sais pas.
0: Je pense aussi.
2: Voilà, Koko Dembélé, donc là, c'est un artiste qui exerce depuis bien longtemps. On va repartir à la toute fin des années 90. Et puis, on va regarder un peu ce qui se fait.
0: Yes, aïe. Et à ta gauche, le petit nouveau de la saison, l'homme qu'on appelle Giant.
3: Le Youss.
0: Hein, ouais. Plus trop Youss, le gars.
2: Ça va, ça grimpe pas trop encore.
0: Ça va. Voilà, avec le Giant, il nous présente un artiste chaque semaine, généralement un artiste roots. Et là, c'est qui que tu nous présentes?
3: Une petite fondation.
0: Tu t'intéresses à qui?
3: La Dennis Brown. Ah. Une petite tribute to Dennis Brown.
0: Le prince couronné du reggae.
3: The Crown.
0: The Crown, ah, ça c'est bien cool, un de mes artistes préféré, ça je kiffe grave. Alors les potos, voilà, c'est comme ça que ça se passe. Oublie pas, dès que ça capte plus dans ta voiture, tu mets le studiozef.fr sur internet et ça capte partout dans le monde. Je rappelle, la voiture c'est 91.10 du côté de Blois, dans le Blaisois, 91.7 du côté de Vendôme. Voilà, mets-toi bien, mets-toi à l'aise, c'est reggae music qui roule. Grosse dédicace à toutes les personnes croisées la semaine dernière à Bracieux devant le shop de Mathieu Scratch Records, hein, un magasin où tu peux acheter plein de vinyles, aussi des petits goodies, mais surtout plein de vinyles reggae, plein de vinyles hip-hop, de l'électro, tout ça. En tout cas, il nous a mis bien la semaine dernière. 9 respect Mathieu, j'espère qu'on se refera ce genre de Java là-bas. C'était bien cool, la rue était fermée, le sound system était dans le shop. Voilà, en tout cas, on s'est bien marré. Boui au contrôle, l'homme qu'on appelle Yul au contrôle, Gideon au contrôle, il y avait Giant en tout cas, la famille du Melody Move était là. Yes, aïe, en tout cas, on va se mettre bien tranquillement, calmement sur la meilleure des fréquences. Is. On va commencer avec un petit riddim qui vient juste de sortir, intitulé tout simplement City Riddim. Et le premier que je t'ai sélectionné, parce que quand on parle de riddim, hein, t'as bien capté, généralement il n'y a pas qu'un seul chanteur dessus, il y a plein de chanteurs, plein de chansons différentes, mais toujours sur le même riddim. Là le riddim c'est City Riddim et le premier que je t'ai sélectionné. L'artiste vient de Jamaïque, il s'appelle Al Campbell. All these bug goodies, roots reggae music. Allez, c'est parti, give me your love.
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0: Allez, on se met bien, il est 18h16, très précisément plus de 2 heures de reggae music.

Yes, in a rubber dub style, et t'entends ça tout simplement, calmement. Juste avant, c'était Al Campbell avec Give Me Your Love. Là, on poursuit avec le regretté, l'homme qu'on appelle Frankie Paul. Yes, the thing called You Better Try. Hear this.

Yes, là on est bien calé en Jamaïque. Et cette fois-ci, pareil, un artiste que j'affectionne tout particulièrement, Glenn Washington. Et là, le morceau s'appelle Free Up the Vine.

D'ailleurs, je pense que pour lui, c'est la première fois sur les platines de Rhythm Station. Le morceau, c'est Trodding Along. L'artiste s'appelle Jesse Gender. Brand new tune. Le nom du Rhythm, c'est City Rhythm.

Bien, bien, chamé ces petits rythmes. Allez, on va augmenter un petit peu le rythme. Parce qu'il y en a encore plein d'autres. Je suis obligé de les jouer. Et tous les reggae man ont reconnu. Freddy McGregor.

in a rubber dub style. Fais quoi, je t'en mets ça tranquillement, calmement au début. Quand on aime, on ne compte pas. L'un pull up my selecta. L'artiste, pareil, il vient de Jamaïque. Putain, comment je l'ai kiffé lui dans les années 2000. L'artiste s'appelle Bushman. Et celle-ci, elle s'adresse à tous les Rastaman à l'écouter. Toutes les Rastaman. Only Jaja, c'est le nom du morceau.

0: Lord of No Mercy. Only Jah, c'est le nom du morceau de Bushman sur le City Redeem. J'espère que tu prends des notes de temps en temps. Mais si t'en prends pas, c'est pas compliqué. J'aime pas toujours faire de la pub, mais il y a une application bien simple, c'est Shazam. Et ouais, ça j'adore moi Shazam. Je Shazam pas que les trucs que je connais pas. Je Shazam aussi les trucs que je connais, comme ça, ça me permet de m'en rappeler tout simplement. Yes. Ah, la douce voix de Bushman.
1: Il y a un petit côté Luciano, sosie vocale de Luciano chez Bushman.
0: Il y a du Luciano, il y a même des fois un peu de Dennis Brown sur lequel on va revenir tout à l'heure avec Yann, bien chambé. Allez, le prochain, c'est un groupe qui aurait pu se retrouver dans la rubrique de Marius.
1: Bravo.
0: Parce qu'avec Marius, on voyage beaucoup. Et là, du coup, on va voyager du côté de l'Italie. Le groupe s'appelle Shantipowa et le morceau, c'est Open the Gates. Allez, on s'écoute ça. So don't you be... 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

0: Open the Gates, Shanty Power. Allez, on aime bien, ça sonne pop. Différent, mais c'est pas mal du tout.
1: C'est frais, c'est frais.
0: Ouais, c'est bien frais, ça vient juste de sortir. Shanty Power, je rappelle, un groupe qui nous vient d'Italie. C'est le fils de Bob Marley, Stephen Marley.
2: The hills of St. Anne.
0: Hills of St. Anne. St. Anne là-bas en Jamaïque. Stephen Marley, écoute. Et là aussi, ça, c'est sorti il n'y a pas très très longtemps. Allez, Redeem Station au contrôle. 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

moi je suis définitivement fan de ses productions The 18th Parallel. C'est bien bien charmé et là c'est en combinaison avec Lone Ark. Qualité, qualité, qualité, qualité.

0: Night. Man Kill Man, c'est le nom du morceau. Le groupe, c'est The 18th Parallel. C'est un groupe qui est basé en Suisse. Franchement, c'est trop charmé. Ouais. Toutes leurs productions, elles sont charmées. Et là, en l'occurrence, c'est en combinaison avec Lone Ark. Et c'est pas Lone Ark pour rien. Lone Ark, tu sais, c'est le label de Roberto Sanchez. Et là, en plus, c'est Roberto Sanchez qui chante. Donc, trop charmé. Mais je t'invite vraiment à suivre ces deux artistes-là, ces deux groupes-là. Lone Ark, c'est le nom du studio, bien sûr, hein, de Roberto Sanchez. Et là, du coup, il a pris le patronyme pour aussi se présenter comme chanteur. Mm-hmm. Et en l'occurrence, je peux dire que, franchement, les harmonies, elles sont charmées. Oui, on peut le dire.
1: Les arrangements, les harmonies.
0: Ah oui.
1: C'est de la qualité.
0: Bien wicked. Allez, les 18h48, on est en live, en direct. Yes, et on retourne en Jamaïque, cette fois-ci avec Queen Africa. Écoute.

0: Mom Like Me, produit par I'm No Roach, spécialement dédicacé à toutes les mamas à l'écoute. From Jamaica, Queen Africa. Hey, straight from Jamaica. Richie Spice.
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0: L'homme qu'on appelle Richie Spice. Yeah, putain, c'est que des

World War. Richie Spice, ça fait plaisir de le réentendre sur une version comme ça, reggae music pour des gens engagés, une musique consciente, toi-même tu sais déjà. On va rester en Jamaïque, tout simplement parce que le single qui suit est produit et distribué par le label de Bob Marley, c'est-à-dire Tuff Gong. C'est produit par Bright Star et la combinaison, tu sais quoi, c'est Chaka Demerson Players et Tonto Metro et Devante. Le morceau s'appelle Jealous, oui, si, à l'ancienne, mais là pour le coup, c'est tout nouveau.

0: Yes, ça, ça c'est une petite nouveauté, t'as vu? Une petite combinaison qui va bien. Chaka, Temus and Player, c'est ici. Et en combinaison avec Tanto Metro and Devante. Ah, ce genre de combinaison, voilà, sur une ambiance dancehall, la façon, façon 2000, en tout cas bien sweet. Le morceau, c'était.
1: Jealous.
0: Jealous.

Good single du 18e parallèle de Suisse. Mystic Revelation. En combinaison avec Yon Kolcha. Mystic Revelation. Ah, c'est pas déjà fait, c'est le moment de faire deux belles sonos. Here it is.

Mystic Revelation, The 18th Parallels, à l'orchestration, bien chamé, en combinaison avec un artiste d'origine jamaïcaine, il s'appelle Young Kolcha, il est basé à Marseille, si. Allez, t'as vu, on navigue entre plusieurs continents à chaque fois. Là, pareil, bah, tu sais quoi, on va, du coup, pour le coup, repasser du côté des Antilles avec un artiste qui s'appelle Taj Weeks. Lui, il vient de Sainte-Anne. Le morceau, c'est Climate Justice.

0: bien chamé, Too Many Soldiers, chanté par Cornel Campbell. C'est un bon vieux chanteur jamaïcain. Ça, c'est produit par Urtical. Hein. Yes, bien chambé.
1: Hein. Qualité.
0: De Sergio, il est chambé, le rhythm.
1: Baza Panam.
0: Ouais, c'est ça même. Cornel Campbell, Too Many Soldiers. Tu sais quoi, vas-y. On laisse tourner ça encore calmement. On adore ça. Rhythm Station au contrôle.

0: bien bien chamé. Un rythme qui sort d'ici peu. Produit par Artica, le label de Sergio. Célèbre Sound System, célèbre label. Qui va clasher car Sergio il part en guerre là. Et il va redéfendre son titre au Dub Camp là cette année. Hein.
1: Ah ouais, c'est le jeudi, il me semble.
0: Ah, je sais,
1: le jeudi soir. Ouais.
0: Il y a un jeudi, non ? C'est pas le vendredi, samedi, dimanche ?
1: Ben, c'est vendredi, samedi, dimanche, mais à chaque fois, les clashs, c'est une journée avant, donc ben, je sais pas.
0: C'est, ça commence pas le jeudi, le Dub Camp ?
1: Ben, peut-être le jeudi soir, je sais pas. En tout cas, oui, c'est le 10, 11, 12. Mais,
0: c'est le vendredi, ça. On,
1: ouais, c'est, peut-être le vendredi après-midi. Ouais. Ouais. Mais bon.
0: En tout cas, bien, bien chambé, tu sais quoi ? Maccabi, The Robbery of Century, ça, c'est le nom du rythme qui sort d'ici peu, produit par Artical. What a thing down at the Louvre Museum. Yes, the man called Maccabi. Et juste après, on redécouvre ensemble Dennis Brown.

0: Le voleur. A volé. Au Louvre. Ah, ça fait trop plaisir d'entendre ce gars-là chanter en français. Voilà, en tout cas, ça c'est cool, tu vois, d'entendre les Jamaïcains là, sortir un petit peu de leur...
1: patois.
0: Déjà, oui, de leur patois, mais aussi...
1: leur zone de confort,
0: de
1: déjà.
0: Leur zone de confort, merci. Oui. Trop bien, en tout cas, ça fait trop plaisir d'entendre Maccabi. Maccabi, hein, vas-y, clique sur les réseaux. Il est là, il est toujours là. Lui, en tout cas, c'est toujours...
2: Il avait chanté en français déjà il y a longtemps, ouais, rappelez-vous,
0: ouais.
2: Il avait fait un morceau en 98 pour la Coupe du Monde pour soutenir les Reggae Boys. Ouais. Allez les Reggae Boys, il avait fait tout un couplet en français.
0: C'est ça. Bonne mémoire Marius, trop bien en tout cas. Maccabi, The Robbery of Century, c'est le nom du rhythm d'ici peu. Bah du coup t'as vu. Il a essayé de coller les lyrics, Maccabi, hein, t'as vu? Et en français, s'il te plaît. Ça fait super plaisir. En tout cas, bah, vas-y, je t'invite à suivre, le suivre sur les réseaux. Il est là sur Instagram, sur Facebook, etc. etc. Maintenant, TikTok et tout. Et il fait des belles petites vidéos comme ça où en gros, il parle des bienfaits de la nourriture. Végétalienne, végétarienne,
1: Aïtal.
2: Je sais pas s'il le fait encore, mais avant.
0: Il avait plein
2: de petites vidéos où il présentait un légume ou un fruit ou un truc et il tchatchait là-dessus. C'était trop charmé. Bien charmé.
0: Et il lui donne toutes ses propriétés.
2: Le concombre,
0: Non, il le fait toujours. Ça, c'est un Rastaman. The Robbery of Century, Maccabi. Alors ce soir,
2: Titeratum, tout à l'heure on parlait du Sound Clash.
0: Oui.
2: Alors j'ai la date, hein, donc c'est le dimanche 12 juillet.
1: À la fin du festival du coup.
2: L'heure n'est pas écrite et contrairement à ce qu'on disait là, c'est pas le champion en titre qui va défendre son, c'est pas Urtical qui va défendre son titre. C'est de nouveau, enfin nouveau là-bas, mais pas nouveau dans la scène Sound Clash. C'est le Shaman Sound qui va clasher le Conquering Sound.
0: Oh, ça va être bien. Tu viens avec moi, Marius, ou quoi?
2: Voilà. Bah, tu sais, moi, est-ce que j'aurais repris le travail déjà? Peut-être, j'espère.
1: Moi, ouais, il me reste une place, les gars, si vous voulez.
0: Pour aller au Dub Camp?
1: Ouais,
0: tu me donnes. Non, mais une place.
1: Une place dans mon camion. C'est déjà bien, je conduis.
0: Bon, allez. Alors, Giant, qui tu nous présentes today?
1: Une icône jamaïcaine, comme on essaye à chaque fois de parler ici, c'est Dennis Emmanuel Brown, qui est né en 1957 à Kingston. Et il commence sa carrière au Studio One avec un producteur incontournable, Clement Coxon Dodd. Il a 9 ans pour son premier titre, il a 12 ans pour sa première tune, et cette tune... c'est No Man Is an Island en 1969. Il est tout jeune, tout youth. Je ne sais pas si on reconnaît même sa voix. Donc, Dennis Emmanuel Brown, No Man Is an Island, 1969.

0: Des fois, ça veut pas, hein, tu sais.
1: Ouais, c'est la technique des anciens, tu vois.
0: Et fait chaud.
1: C'est un vieux titre. Ouais.
2: On va en mettre un autre parce que...
1: Ouais, bah écoute, on va continuer la chronique. De toute façon, c'est un de ses premiers titres. Et on le reconnaît pas du tout, on reconnaît pas du tout sa voix sur ce titre. Il a 12 ans, donc voilà, c'était vraiment pour faire les débuts, les balbutiements de son...
0: Peut-être on va la trouver et puis on l'écoutera.
1: Ouais, après. On l'écoutera après.
3: No Man is an Island.
1: No Man is an Island. Et donc après, il est encore adolescent et il sort deux autres albums avec Coxon, mais c'est surtout avec Joe Giggs que The Crown, comme on l'appelle, rentre dans la légende avec des albums tels que Vision, Wolf and Leopard, Yesterday, Today and Tomorrow. Et c'est sur ce dernier album qu'on va écouter un des titres, pour moi le meilleur titre. C'est Here I Come en 1972.

Donc voilà, 1977, Here I Come. Et donc en 79, il fait son premier tube internationalement connu avec Money in My Pocket, qui sera le tube et une des meilleures ventes en Angleterre dans cette même année. Money in My Pocket. Feat Joe Gibbs au Carnaval Notting Hill. C'est comme ça qu'il se fait connaître.

0: Donc évidemment, ils travaillent avec les plus grands du reggae comme Sly & Robbie ou encore Flabba Holt. Ils seront très inspirés par sa voix, la voix du Crown, Prince of the Reggae. Il fait dire à Bob Marley lui-même que c'était un de ses meilleurs chanteurs en fait. Et donc Bob Marley, qui était premier numéro un mondial à l'époque, Dennis Brown lui était numéro un, mais dans le cœur des Jamaïcains et des Jamaïcaines. Il dépassait pas largement Bob, mais en tout cas dans leur cœur, si on pouvait faire une comparaison, je pense que les Jamaïcains préféraient Dennis Brown limite à Bob Marley.
1: Dennis Brown, il a commencé sa carrière. C'est bon ?
0: Oui.
1: Dennis Brown, il a commencé sa carrière super tôt, tu vois ce que je veux dire ?
0: Ouais.
1: Super, super tôt.
0: Très prolifique aussi.
1: Ouais, je sais plus, il devait avoir 14 ans.
0: Bah 12 déjà... ans, on aurait dû. Si j'avais réussi à... Ouais, 12 ouais. ans, 9 ans, 9, 12 ans quoi.
1: Ah, c'est ouais. ça. Incroyable.
0: Mais voilà, hein, c'est encore Sly & Robbie qui vont lui produire l'album Brown Sugar, dans laquelle on peut entendre une hymne intemporelle. C'est Revolution.

des titres vraiment intemporels, faut les avoir dans la playlist. Hein. Si t'es amateur de reggae, t'es obligé d'avoir ça, quoi. On peut aussi citer des titres, bah, comme on a mis tout à l'heure, Here I Come, et un titre, comme je vais vous jouer tout de suite, toujours par les mêmes producteurs, Sly and Robin, me semble, c'est Promised Land, Dennis Brown, et c'est 1985, The Promised Land. On parle de la tchatchamanie, du retour à la terre, Jah Rastafari.

On arrive à la fin des années 80, 88, 89. Le digital style marque un coup d'arrêt à son ascension. Mais il saura rebondir avec King Jammy, qui lui propose de travailler avec lui sur son album The Exit. Et donc en 89, il interprète en duo avec l'immense Gregory Isaac Big All Around. 1989, Dennis Brown, Big All Around. Vraiment plus digital style.

0: Donc en 95, il participe avec Benny Mann et Tristan Palmer à l'album Three Again War. Et tragiquement, il meurt en 1999, le 1er juillet, des suites, entre guillemets, d'une pneumonie. Après, on peut le dire, il avait des très gros penchants pour la Dame Blanche.
1: Ah, à la fin, oui, à la fin.
0: Voilà, et c'est certainement ça qui... ça a freiné beaucoup ses ambitions avec ses futurings qu'il aurait pu faire. Et du coup, il laisse quand même derrière lui...
1: Featuring, album, single...
0: Une quarantaine d'albums, des dizaines de tubes intemporels. Et donc, moi, je veux vous lancer, moi, mon préféré. Vraiment mon tune préféré. C'est God Bless My Soul. Sur l'album Deep Down en 1975. Donc, mon titre préféré.

0: Et c'est en tout cas bien chambé, Dennis Brown. Voilà. La discographie est immense, la discothèque est immense. Dennis Brown, voilà, toi tu dis une dizaine de gros hits. Non, il y a plus que ça.
1: Ah non, j'ai dit des dizaines de hits et des quarantaines d'albums. Ah ouais, il y a ce qu'il faut, plus toutes les rééditions, les remastering, les live, les prises de live à droite à gauche, les changements de crew derrière lui, de groupe, de bande. C'est à te retrouver, tu peux te perdre. D'ailleurs, je me suis trompé sur le titre, le dernier titre, c'est pas God Bless My Soul, c'est God Bless Our Soul sur l'album Deep Down. Mais oui, intemporel, c'est Dennis Brown.
0: Yes, I, merci pour la sélection avec des groupes Big Tune, là, le ragamuffin, celui-ci là, avec en combinaison avec le prince couronné du reggae et le cool ruler Gregory Isaac. Il est trop charmé ce tune.
2: Clairement.
0: Ragamuffin, il continue de bien fonctionner en son système.
1: Ah, oui.
0: Quand tu écoutes ce son là en mode gros sono, ça déboîte grave. Grosse dédicace Nord-Sud-Est-Ouest. Merci pour ce petit rappel. Sur le prince couronné du reggae, Dennis Emmanuel Brown, Living Legends, ça c'est clair et net. Il est 19h43, on est en live en direct. 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L'émission c'est Redeem Station, rien que pour toi et toi. Augmente le volume, mon boy. Easy Fresh. Attends, le petit Redeem là, il va bien là. Bien cool, et ben tu sais quoi, on va se remettre ça calmement au début avec un artiste qui s'appelle Excel Black et un autre qui s'appelle Juna Ville. Le morceau s'appelle We Na Need Them, brand new tune. From Jamaica, écoute. Hey, laisse le temps file, on n'a toujours pas voyagé. Ce soir, Marius nous emmène nous déjà
3: au Mali.
0: Ah, au Mali.

Il y a un petit rythme qui vient de sortir, intitulé Genesis Rhythm. C'est tout frais, tout chaud. Juste avant, on s'écoutait Queen Camaria. Le rythme, c'est Genesis, je rappelle. Et cette fois-ci, l'artiste, c'est Sativa D avec No Filter. En combinaison avec Black One, première fois sur les platines de Rhythm Station, produit par Juniorville. Augmente le volume, Bobby.

0: bien chamé, un petit rythme qui va bien, bien, bien, très bien cette fois sur la version. C'était Admiral Tibet, produit par Junior Ville. Le morceau c'était Greedy Dog. Oublie pas, hein, t'as les applications pour retenir la musique, t'as juste à sortir ton smartphone. Right, on est ensemble, live en direct, l'émission c'est Rhythm Station. Et dans Rhythm Station, on a l'habitude de voyager, obligé, qu'on est obligé de voyager, tout simplement parce qu'on a le meilleur guide touristique du 41. Il est en face de moi, l'homme qu'on appelle Marius. Marius, tu nous emmènes où ce soir?
1: Alors ce soir, on poursuit, alors ça fait longtemps que j'ai pas fait une petite chronique de ce genre-là. Donc je rappelle aux gens qui nous découvrent, hein. J'utilise l'alphabet chaque semaine, on prend une lettre, avec cette lettre on choisit un pays, dans ce pays on choisit de la musique reggae, cousine du reggae, apparentée reggae, et puis on essaie de découvrir ça ensemble. Alors il y a des pays où ça marche plus ou moins bien, d'autres où j'en trouve jamais, et puis des pays où je vais pas, tu sais pas trop pourquoi. Et là je crois que le Mali, j'avais dû y aller au tout début, quand je faisais encore même des fois plusieurs pays sur la même lettre, vraiment au tout début, au balbutiement de ma chronique, ouais, il y a bien longtemps.
2: Oh, mais, moi ça me rappelle des souvenirs en tout cas, le Mali.
1: Mais en tout cas d'avoir fait une vraie chronique dessus et sur un artiste en particulier, ça c'est sûr, c'est la première fois. Donc l'artiste que j'ai sélectionné s'appelle Koko Dembélé. Alors Koko Dembélé, c'est très clairement le pionnier de la musique au Mali. C'est un des pionniers de la musique reggae en Afrique, mais qui malheureusement au cours de sa carrière a croisé quelques énormes noms, hein, notamment un certain Tiken Jah Fakoly pas très très loin, et puis Alpha Blondie évidemment, qui a aussi un peu éclipsé sa carrière. Mais en tout cas lui, il a continué à faire de la musique et il a commencé il y a très longtemps. Donc lui c'est un artiste, elle a déjà été bercée dans la musique depuis bien longtemps parce qu'il est issu d'une famille de griots. Donc il était plus ou moins destiné à faire de la musique, mais pas forcément du reggae. Donc c'est un artiste qui a déjà quelques années, il est né en 54. Et puis il va se lancer petit à petit à faire de la musique de différents styles, jusqu'à arriver à produire son premier album reggae, qui va sortir en 1998. L'album il s'appelle Amagni, et on va s'écouter en premier le titre éponyme de l'album. Donc l'artiste s'appelle Koko Dembélé. Alors il va chanter en plein de langues, on va l'entendre dans différentes langues. Il chante en Bambara, il chante en Dogon, il chante en français, il chante en plusieurs langues. Et le premier que j'ai sélectionné, titre éponyme de son premier vrai album, sorti donc en 1998, qui s'appelle Amagni.

Allez, le premier, c'était le titre éponyme qui s'appelle Amagni, sorti donc en 1998. On s'écoute un deuxième extrait de cet album. Ensuite, on passera à un album beaucoup plus récent. Le morceau s'appelle Nka Yere. L'artiste, c'est Coco Dembélé. Écoute ça.

0: Allez, il y a du saxophone. Ça joue de la musique.
1: Ah, c'est
0: déjà
1: bien,
0: ancien,
1: bien, bien,
0: mais on est passé à côté. En tout cas, en Europe, il a eu beaucoup, beaucoup, beaucoup de mal à se produire. Hein. Il était vraiment éclipsé par les deux big stars qui venaient en Europe tout le temps. Comme je dis, un Tiken Jah Fakoly notamment. Et puis,
2: Alpha Blondy.
0: Et puis Alpha Blondy. Lui, il a réussi à venir, mais avec parcimonie. Il était invité plutôt par des associations franco-maliennes, par des petites choses un peu comme la Maison de Bégon, qui vont aller chercher des artistes qui sont super
2: culturel,
0: bien,
2: ouais,
0: mais qui sont un petit peu en dessous des radars. Donc lui, il finit petit à petit par venir un peu en Europe. Et puis finalement, c'est pas forcément ça qui va l'intéresser. Lui, il réside au Mali. Et puis, il va faire la rencontre d'un artiste français qui est toujours actif, qui s'appelle Manjoul, qui a lui-même un studio.
3: Sénégal, non ?
0: C'est au Mali, je crois.
2: Il est au Mali.
0: C'est au Mali. Et donc, il est allé collaborer avec lui. Il est allé enregistrer les choses là-bas. Lui, il a pris un petit peu. C'est comme ce qu'il fait avec Dan Akil, la direction artistique, les voix, les arrangements, tout ça. Et donc ils ont collaboré plusieurs fois sur des morceaux, dont celui qui va suivre, qui est sorti en 2012, issu de l'album Yeredon, et le morceau s'appelle Dépense. Écoute ça.

Ouais, t'as vu avec Manjou, les sonorités ont un petit peu tendance à changer. En même temps, on se rapproche un peu plus de nos jours, hein, puisque là, on était avec un morceau en 2012, sorti en 2012, qui s'appelle Dépense, issu de l'album Yeredon. Allez, on avance encore un petit peu dans le temps, on se rapproche encore un petit peu de nous. Et on arrive en 2018, il sort un album, et ça sera son dernier album à proprement parler, hein, puisqu'il continue toujours à faire de la musique. Sorti en 2018, l'album s'appelle Tcheba, et le premier morceau qu'on va s'écouter, puisqu'on va en écouter quelques-uns, il s'appelle Yafa. Deux points, le pardon.

Allez, DJ Rastafari a toujours pardonné parce que non seulement c'est un pionnier de la musique reggae au Mali, mais c'est aussi un des principaux leaders du mouvement Rasta au Mali. L'artiste s'appelle Koko Dembélé. Allez, on continue la découverte de cet ultime album que je vous fais découvrir, qui s'appelle Tieba. Le morceau s'appelle Ourou Yamno.

Ah, le morceau s'appelait Uru Yamno, issu de l'album Tieba, sorti en 2018. On poursuit avec un avant-dernier morceau de cet album, le titre éponyme, Tieba, Coco Dembélé. Écoute ça.

0: Allez, c'était l'avant-dernier morceau de cet album, donc son ultime album. Il a fait d'autres projets, mais en termes d'album, c'était son dernier, qui s'appelle Tieba. Le morceau que nous venons d'écouter, c'était justement Tieba. Et on va terminer avec le tube de cet album, qui s'appelle La plaie de l'Afrique, Coco Dembélé. Écoute ça.
1: Se situe au niveau de nos intellectuels, au service du mal.

0: Ouais, vous nous faites mal.
1: Il me casse tout, lui. Il me casse la musique.
2: Mais non, non.
1: Tu as pris pour Johnny, là. Tu crois que j'ai fait une intro de Johnny.
0: Allez, c'était Coco Dembélé. On a survolé un petit peu sa carrière. On a terminé par son album Tieba avec le dernier morceau là qu'on vient d'entendre, la plaie de l'Afrique, qui est le tube de cet album. Et Coco Dembélé, bah, il n'a pas forcément ressorti d'album, mais il est toujours actif et parfois il est invité. C'est le cas sur le morceau que je vous ai sélectionné. Il est en collaboration avec Badegna Folie, qui est un groupe de Mayenne, juste à côté, là, dans la Mayenne, juste là. Et c'est un petit morceau, une petite compile qu'ils ont sorti qui s'appelle Tropical Party by Putumoyo, sorti en 2024. Et le morceau s'appelle Danse. Coco Dembélé et le groupe de Mayenne, Badegna Folie.

0: On oublie les fondamentaux. Bouboui, la capitale du Mali.
1: Bamako.
0: Ah bah ouais, mais c'est parce que c'était trop facile. C'est pour ça que je te l'ai pas fait.
1: Ça l'avait connu.
0: Allez, l'artiste était Coco Dembélé. On a fait un peu le tour de sa discographie. Il vient du Mali. C'est un artiste qui est un des artistes fondateurs du reggae là-bas au Mali. Il a plus de 70 ans, le Coco. Et bah, il continue à faire de la musique puisque ce qu'on vient d'écouter en collaboration avec un groupe de Mayenne, Badegna Folie, était sorti en 2024. Voilà, c'est tout pour moi. La semaine prochaine, on verra ce qu'on fait.
2: Merci Marius.
0: S'il fait trop chaud, on va peut-être faire la grève.
2: Ah bon?
0: Non.
2: Non,
0: je pense pas.
2: Il fait chaud là.
0: Il fait très chaud.
2: Il fera pas plus chaud la semaine prochaine.
0: Bah non, puis la semaine prochaine, on n'est pas là, nous.
1: Non.
0: On n'est pas là concert. Parce que les Taillazabeux ont un concert. Pour les amis Tourangeau qui sont peut-être à l'écoute ou ceux qui sont pas trop loin de Tours, on sera au VNB de Tournord. C'est ça, hein?
1: Ouais, exactement.
0: VNB de Tournord, donc je sais pas exactement où c'est fourré, mais toi, t'as un
1: Tournord. À Tournord,
0: comme, c'est Tournord. Comme tout le monde, tu vas au VNB là-bas, et puis tu verras Taillazabeux qui joue. Et le lendemain, si t'es trop éloigné de ce côté-ci, si tu veux être plus de l'autre côté, le lendemain, tu pourras nous retrouver aussi à Taver pour la fête de la petite ressourcerie qui est là-bas au bord de la Nationale. Donc, vous venez nous voir, c'est pareil, hein, c'est gratuit aussi, comme au VNB. Et puis, bah, si t'es plus près du 45, c'est là-bas à Taver. Si t'es plus près du 37, bah, c'est à Tournord. Voilà, 5 et 6, Taillazabeux.
2: Yes,
0: aïe. Donc, probablement pas d'émission la semaine prochaine.
2: Bon. Yes, aïe. Eh bien, merci Marius pour toutes ces précisions. Et merci surtout pour ce petit voyage au Mali.
0: De rien.
2: Bien, bien chambé. Right, augmente le volume, mon bohème.
0: On va peut-être faire un peu de dancehall la semaine prochaine, ça se trouve. Hein.
2: Ah, cool. En tout cas, ce Coco Dembélé, il est là, il est dans le game. Bon, le temps file, il file très vite. Il est quelle heure précisément?
1: 20h30 dans quelques secondes.
2: Eh ben tu sais quoi, on va revenir dans l'Hexagone. Bouboui, t'as qui à nous présenter? T'as quoi à nous présenter? On commence par qui?
1: Eh bien écoute, on commence avec une famille carrément, non pas un chanteur ni deux mais bien trois. Une famille entière qui se réunit, c'est la famille McAnuff, la famille de Winston McAnuff. Il y a donc Winston McAnuff, le père, il y a Coach, le fils... Et il y a Nadia McAnuff, donc ça forme la McAnuff Family, c'est accompagné par les Tourangeau des Ligerians. Franchement, un bel album que je te conseille vivement, ça s'appelle Africa My Destiny. Et le premier morceau qu'on va s'écouter, ça s'appelle Lock Up.

les Ligerians, accompagnés par toute la famille McAneuf, le père, la fille et le fils. Même album, même projet, ils sont tous réunis du coup pour un album évidemment, mais aussi pour une tournée, il y aura plusieurs dates un peu partout en France. Nous on va s'écouter Story Comes to Bump, les McAneuf.

0: yes, yes, bien, bien chambé, les Ligerians et la Makana Family. Et réunion de famille donc, mais il en manque un qui malheureusement est décédé tragiquement il y a 14 ans. C'était un autre fils Makanoff, il s'appelait Matthew Makanoff. Et évidemment la famille s'est réunie, et quand on se réunit en famille, généralement on rend hommage, on respecte les anciens et les disparus. Lui en l'occurrence Matthew, il avait sorti un énorme tune il y a 14 ans. L'album était sorti à titre posthume, donc il est sorti un peu moins de 14 ans, cet album qui s'appelait du même nom, Be Careful. Nous on va s'écouter ce big tune, hommage, Be Careful, la Winston Makanoff Family.
1: C'était un peu prémonitoire d'ailleurs.
2: Ça va pull up.
0: Oui, puisque...
1: C'était complètement prémonitoire.
0: Fais attention, Be Careful, ouais. Quand on sait ce qui lui est arrivé, effectivement, il aurait dû écouter ses propres lyrics.
2: Big tune.
0: Le pauvre. Rest in power.

0: jusqu'au bout. Big Big Tune, les Makanov, Be Careful. Allez, bah, pour continuer, des vétérans, un groupe que tu as forcément déjà entendu par un moyen ou un autre. Si je te dis qu'ils font le bilan calmement, ça te rappelle
1: les Nègres Marrons.
0: Exactement. Leur nouveau morceau s'appelle Diaspora. Écoute ça.

Allez, il est 20h45, bientôt 46, on est bien en vivant en direct dans Rhythm Station. Je te mets un petit dernier tune, histoire de se quitter, bons amis. Un artiste que j'avais découvert et que j'avais pas mal aimé, franchement, je trouve qu'il fait du... J'aime bien sa voix, j'aime bien son flow, voilà, il s'appelle Le Roun. Je sais pas si tu te rappelles quand je t'ai passé ça. Le Roun, R2ON. R2ON, Le Roun. C'est produit par Boston Beam. Et le morceau s'appelle Reggae Clandestin.

0: C'était pour moi.
1: Pour cette semaine, bien évidemment. On sera pas là, je ne serai pas là la semaine prochaine, du coup on en a parlé tout à l'heure, mais voilà, on se retrouve très bientôt pour une nouvelle chronique sur le reggae français et francophone.
2: Yes,
3: nouvelles aventures.
1: Exactement.
4: Merci Bouiboui pour la sélection. Big
1: Avec
4: up.
1: Avec plaisir.
4: Big up, North Respect. North Respect aussi les gens qui nous écoutent, Nord, Sud, Est, Ouest. On nous écoute tout par une grosse dédicace à Assistanat, une grosse dédicace à Rince Cruchot, à l'écoute, etc., etc. Du côté de Barrière, du côté de Vienne, du côté de Marche Noire. Big up l'homme qu'on appelle Bzzz Hugo dans le studio. On est ensemble. Allez, il nous reste quelques minutes, une ou deux minutes. Allez, cinq minutes, il nous reste cinq minutes exactement. Toi-même, tu sais déjà. Merci, Bouboui, pour la sélection. Et on va se quitter avec un artiste qu'on n'a pas écouté depuis longtemps et qu'on écoute souvent dans l'émission. Comment il s'appelle ?
3: Lutan Faya.
4: Oh man, man, Faya. Écoute ça, écoute ça. Et tu sais quoi, le morceau de Lutan Faya s'appelle Ibrahim Traoré.
5: 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Let's go, Silver Diamond Production.
4: Yeah man, c'est parti. In Africa. Lutan Faya. Yes.

0: Allez, encore une minute, Redeem et Carton, Posterity Redeem, ça vient juste de sortir, juste avant, on s'écoutait Emeru Tafari, là cette fois-ci c'est Madison, on s'en met juste un tout petit dernier, de toute façon on est dans le juggling et on se quittera là-dessus, Nord-Sud, S-Westman, si tu sais pas quoi faire, il y a un artiste qui joue de la musique reggae qui se produit ce soir à la maison de Bégon en live en direct, qui s'appelle Hendrik Airwave.
1: Et, Airways.
0: Hein,
2: c'est okay. Pas un chewing-gum.
1: Non, c'est pas un chewing-gum.
0: Ah zut.
1: Mais il s'appelle Hendrik Airways, ouais.
0: Ok, et bien ce soir il est présent à la maison de Bégon.
1: Ouais, dans la ZUP.
0: Là, d'ici peu.
1: Bah là, ça va commencer là. Vas-y, fonce.
0: D'ici peu, donc voilà, vas-y.
2: Roule.
0: Il y a plein de choses sympas. Yes, en tout cas, on est là, Nord, Sud, Est, Ouest. Tous les massifs à l'écoute, toutes les patries, tous les possies, tous les cities, tous les villages, tous les patelins, là, Nord, Sud, Est, Ouest, autour de Blois qui capte Studio Zef, ou en tout cas tous les massifs qui écoutent Studio Zef via la bande de internet studiozef.fr. On se big up. Et on se retrouve la semaine prochaine à partir
1: ciao.
0: De quelle heure?
1: Mais non, moi je serai pas là en tout cas.
2: Probablement eh oui. Pas la semaine prochaine. Hein.
1: Donc ça va être compliqué.
0: S'il n'y a pas tout le monde. S'il n'y a pas tout le monde, ça sera pas trop possible. Bah, du coup, c'est où que ça se passe? C'est où qu'il faut aller boire des coups? Parce qu'apparemment c'est quand même un endroit où
2: BNB Tourneur.
0: Ah carrément.
1: Exactement.
0: Ouais, non, c'est vrai que c'est pas loin, Tournor, c'est...
2: 200 km/h, je pense que tu y es en 30 minutes. Ouais, même pas 200, d'ailleurs.
0: Sans doute, les potos. Yes, en tout cas, on se retrouve la semaine prochaine en live et en direct à partir de 18h. Peut-être pas, peut-être qu'on reviendra peut-être tous les deux avec Yann. Si on n'est pas toujours, on verra. Ou sinon, ça se passe la semaine pro, là dans deux semaines. Nord, Sud, Est, Ouest, on est ensemble. Grosse dédicace à tous les potos et toutes les potesses. À l'écoute. Yes, I. Ciao, ciao.

0: 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Aujourd'hui, on se fait une petite émission en tête-à-tête avec Bébert. Salut!
1: Salut tout le monde!
0: Et Didier, lui, il est toujours en tournée internationale avec ses différents groupes.
1: Il arrête pas.
0: Il est gentil, il nous a fait une petite chronique quand même. Bah, c'est contractuel aussi, il est obligé, sinon ça peut pas le faire. Aujourd'hui, ça sera une émission un peu playlist de printemps. Ça fait longtemps qu'on n'avait pas passé que les titres qu'on avait envie. Donc, comme on a le sens de l'hospitalité, généralement, c'est les invités qui programment. Et là, de temps en temps, il faut qu'on se fasse plaisir aussi.
1: Oui, quand même.
0: Alors, vous allez découvrir pas mal de nouveautés, quelques vieux trucs. Il y a un accent un peu country à certains moments. Il y a des groupes que nous aimons beaucoup.
1: Oui, des groupes qui, des fois, prennent des virages.
0: Inattendus.
1: Partir autre chose, et puis voilà.
0: Alors, pour commencer, comme la dernière fois, Didier nous a préparé par écrit sa petite chronique, donc je vais la lire pour ne pas le trahir. Et effectivement, comme d'habitude, c'est une réédition d'un groupe qui s'appelle Goldfrapp. Est-ce que tu connaissais ?
1: De nom, oui, ça me dit quelque chose.
0: Ouais, pas du tout. Il réédite un album qui est sorti en 2006, donc c'est pour les 20 ans, et l'album s'appelle Supernature, et le morceau que l'on écoutera tout à l'heure s'appelle Satin Chic. Et Didier nous écrit que pour l'édition de ce 20e anniversaire, pour ce duo qui a exploré différents courants musicaux, qui a dans un premier temps été assimilé à la scène trip-hop, mais qui est aussi passé par le disco, tendance Donna Summer, mais la pop, la new wave, donc
1: un large éventail.
0: Voilà, ils ont pas de style en fait.
1: Ouais.
0: Et
1: ils font ce qu'il leur plaît.
0: Ouais, des explorateurs.
1: Voilà.
0: Et cet album, en tout cas, Supernature, sonne à merveille avec Will Gregory, qui est le guitariste du groupe, qui nous propose des sons surprenants avec des compos accrocheuses. Et puis, il y a Alison Goldfrapp, donc c'est la chanteuse, puisque c'est un duo, comme on l'a dit pour commencer, qui, avec sa voix de sirène sexy, est considérée comme l'une des plus grandes chanteuses britanniques de son temps. On peut rajouter qu'ils ont sorti 7 albums et que là, Supernature, c'était le 4e. On découvre Satin Chic.

0: Et ben voilà, Bébert, c'était ton morceau inconnu, morceau pas très...
1: Bah, j'ai retrouvé ça un peu par hasard, fouillant dans mes archives, et puis c'est vrai que c'est un groupe...
0: C'est Chamber Brothers.
1: Ouais, un vieux groupe des années 60, formé en 61 par quatre frères.
0: Des Blackos.
1: Ouais, des Blacks, issus d'une famille, d'une fratrie de 13, originaire du Mississippi au départ, puis après la famille s'est installée à Los Angeles. Et en 61, donc ils forment ce groupe, les quatre frères, plus un batteur. Et eux, ils étaient vraiment issus de la scène, quand ils étaient tout jeunes, gospel, le papa, chantait, soul et tout ça. Et après, ils sont rentrés dans un truc...
0: psychédélique.
1: Un peu rock psychédélique, mais tout en gardant ses influences soul et gospel. Donc voilà, le morceau est de 67.
0: Bon, j'ai vu que désormais, il y avait eu beaucoup de morts dans l'effectif.
1: Ouais. Rien d'autre à dire, voilà. Ouais. Si...
0: On va peut-être quand même dire le titre du morceau.
1: Oui, All Strung Out Over You. Et ils ont fait que surtout, qui les a rendus célèbres, un morceau qui est de 11 minutes, que j'aimais bien, mais j'ai dit bon, ça fait quand même un peu long, qui s'appelle Time Has Gone Today.
0: Qui est pour le coup très psychédélique.
1: Ouais, et pas mal de leurs musiques ont été utilisées dans le cinéma.
0: D'accord.
1: Pour des BO de films. Donc c'est un groupe qui a quand même eu une certaine notoriété dans les années 60-70. Voilà.
0: Et le titre de l'album, c'était The Time Has Come.
1: Voilà.
0: Moi, je vous propose de bifurquer sur un groupe très actuel qui vient juste de sortir. Là, c'était à l'occasion du disque RD. C'est All In Joe, que j'aime de plus en plus. Je suis très content de pouvoir écouter ce single, deux titres. Et celui que l'on va écouter s'appelle Trouble Mine. Et le 29 mai, donc ces jours-ci, vous allez pouvoir écouter en digital un autre inédit qui s'appelle Living the Dream. Et le troisième album est prévu pour le 2 octobre. Évidemment, on y retrouve toutes leurs influences orientales et leurs sublimes harmonies vocales. On peut dire que ce single aussi a été produit par un gars que t'aimes bien, Carl Gustafson, puisqu'il a déjà travaillé avec The Hive, groupe que tu vénères.
1: Bah oui, complètement.
0: Si vous avez envie, le 18 novembre, c'est un mercredi, eh bien, les All In Joe seront à Paris en concert au Trabendo.
1: Bien.
0: Et c'est à noter, c'est pas encore cher. 24,20€ la place.

0: Bébé, tu reviens à tes premières amours, Didi Ramone. Alors, ouais, c'est pas les Ramones, mais c'est Didi Ramone.
1: Voilà, c'est un mec que j'aime bien.
0: Et ça sonne Ramone, évidemment.
1: Bah, évidemment, ouais. Quand il a quitté les Ramones en 89, il était, comme on dit, physiquement épuisé, moralement et physiquement.
0: Quoi. De toutes ces histoires de groupe, ouais, où ils pouvaient pas se blairer les uns les autres.
1: Oui, puis tous les excès inhérents à ce genre de...
0: Mais tu vas pas me dire qu'il avait arrêté les excès après.
1: Non, il a pas arrêté tout de suite. Et donc, il a quand même été très créatif. Après, il a fait un style Ramones, et puis il s'est essayé un petit peu dans le rap aussi.
0: Ah ouais.
1: Il a sorti cet album là, qui s'appelle Zonked en 97. Et le morceau, c'est Fix Yourself Up. Moi, j'aime bien ce qu'il a pu faire après. Puis, c'est un garçon, malgré son activité un peu désordonnée. J'ai toujours bien aimé ce garçon. Il a écrit, je vous conseille, un bouquin très intéressant qui se lit très facilement, très rapidement, Mort aux Ramones, qui raconte un peu, mais bien dans le contexte de ce que pouvait vivre le groupe.
0: Il n'a pas eu une jeunesse facile non plus, ce garçon.
1: Ah non, non, non, son papa était militaire, ouais. Il est en Allemagne. Puis il a commencé à 14 ans un petit peu à traficoter, à récupérer les médicaments dans l'infirmerie de la caserne. Enfin bon,
0: il raconte
1: tout ça dans la...
0: Ouais, il y a aussi une très bonne BD faite par Eric Cartier, où il raconte aussi tout ça et on apprend aussi beaucoup de choses.
1: Ouais.
0: Bonjour Monsieur Cartier. Je vous propose de prolonger dans une autre ambiance, The Black Keys,

0: dont du R.L. Burnside, par exemple. Mais pour moi, pour toi, le point d'orgue de ce disque, c'est une petite surprise. Ils font un clin d'œil,
1: à
0: Dr. Feelgood et Wilcott Johnson.
1: Au pub rock anglais. Ouais.
0: Le traitement n'est pas du tout pub rock.
1: Non.
0: Hein.
1: Non.
0: Il est plutôt grassouillé au niveau du son. Hein,
1: mais c'est bien.
0: Allez,
1: c'est une réinterprétation, ça, qui est très intéressant.
0: Et donc, on ne pouvait pas ne pas passer une chanson qui avait été créée par notre président d'honneur Roxer, et que les Black Keys se reprennent avec plaisir, et le clip est assez
1: sauvage.
0: Ouais, exactement.
1: Crasse.
0: Bon, et pour ceux qui veulent, parce qu'ils font leur visite traditionnelle désormais en France, tous les ans ils viennent, et bien ils seront au Rock en Seine le 28 août.
1: C'est un groupe qui a la cote chez nous.

0: Alors, nous étions aux États-Unis. Les chers Black Keys, c'est Nashville. Eux, c'est le Nord, c'est Boston. C'est encore un groupe du très bon label Rumbar Records. Ouais. Le groupe s'appelle The Chelsea Curve. Et ils viennent de sortir leur deuxième album qui s'appelle The Ride Out. Bon, bah, c'est pareil, hein, c'est, on n'invente rien, mais...
1: C'est bien fait, ça envoie. Ouais,
0: voilà, une petite célébration du moment présent.
1: Ça fait toujours plaisir aux oreilles.
0: Faut prendre la vie du bon côté. J'avais oublié de lever son verre pour célébrer les instants heureux, nous disent-ils.
1: Et bien, ils ont bien raison.
0: Donc, bah, c'est quoi? C'est un style power pop,
1: ouais,
0: on
1: dit,
0: punk un petit peu. Moi, je trouve qu'il y a quelques similitudes avec le titre qu'on avait passé de Vibeke et Sogestad, sur ce côté bonne humeur, morceau heureux. Enchaînons avec The Velvet Hounds. Pour moi, c'est une découverte.
1: Des Anglais.
0: Ouais, des Anglais que Thomas du label Rocking Dogs m'a présenté. Ils ont deux albums à leur compteur. C'est du garage rock assez brut.
1: C'est bien.
0: Côté un peu jeune anglais branleur, mais très sérieux quand même. Tu vois, ça me fait penser un peu aux Libertines, aux Strokes, des trucs comme ça. Il y a une qualité mélodique vraiment british, comme ils savent bien faire.
1: Comme savent faire les Anglais. Hein.
0: Exactement. La voix du chanteur, elle s'imprègne directement dans ma matière grise pour la journée. Là.
1: Ouais.
0: Alors, il faut dire que c'est un morceau live qu'on va diffuser. Hey, When I Be There, ça date un petit peu, ça a été enregistré sur un festival, Boardmasters, ça nous permet de voir que sur scène, bah, c'est pas des manchots non plus.
1: Voilà.

0: Nous étions avec The Lemon Twigs. Bon, ça, c'est un groupe qui commence à avoir aussi la cote. Hein. C'est le groupe des deux frangins,
1: oui.
0: Michael et Brian Daddario. Sixième album déjà. Le titre que l'on a écouté, c'était Two or Three. Et c'est un single qui permet d'annoncer leur album qui est sorti il y a peu, le 8 mai. L'album s'appelle Look for Your Mind. Si vous voulez les voir en concert, parce que ça vaut le détour aussi, ça, ils seront à Paris le 11 octobre. Si vous voulez aller plus loin, le 8 octobre, ils seront à Lyon ou le 13 octobre à Bordeaux. Bon, là, c'est une power pop. Je sais pas, moi, je dirais parfait. Hein, quand même.
1: Ouais, puis c'est...
0: Ils inventent rien, mais c'est tellement bien fait.
1: Voilà.
0: Ça nous rappelle les grandes heures des Beach Boys.
1: Ouais, ouais. Puis des
0: Big Star.
1: Même de groupes anglais aussi, dans toujours ce style très harmonique, des chansons bien foutues, quoi, comme on dit.
0: Bien écrites, bien ouais, écrites. Ouais. Et dans les années 60-70, bah, ce titre aurait été en tête des hit-parades.
1: Sans problème.
0: Et désormais, bah, ça ne l'est plus. Parce que moi, je trouve qu'il passe quand même un peu sous les radars. Hein. Mm. Et même, je lis pas mal de critiques, où, pas de mépris, mais...
1: condescendance.
0: Oh, voilà, de la condescendance. Mais je trouve ça dommage. Autre artiste que je suis très content de vous passer, Kevin Morby. C'est un Américain. Il a une carrière solo uniquement depuis 2013, parce qu'avant, il avait d'autres groupes. On commence à mettre un pied dans la country, là, avec ce titre-là. Bah, en moins de 15 ans, il a quand même sorti 10 disques. Hein. Et productif aussi. C'est un album qui est très très récent puisque c'est sorti le 15 mai. Il aimerait que ça soit la bande son d'un road trip sur les routes américaines qui se déroule à l'infini. C'est joliment dit, mais c'est aussi l'occasion de présenter ses états d'âme parce que bah, il réfléchit à sa vie, qu'il passe en tournée, en concert, et bah, quand il rentre chez lui, son amoureuse n'est pas là parce que son amoureuse c'est aussi une artiste, une grande artiste qui passe son temps sur les routes.
1: C'est
0: Waxahachie, sa copine. Donc il s'interroge beaucoup sur tout ça et est-ce qu'il est sur la bonne route ou pas, et du coup bah, il se pose aussi beaucoup de questions sur la mort.
1: Bon
0: bah voilà, mais cependant c'est une chanson joyeuse. Le clip se passe sur une moto au milieu des tournesols, il y a le soleil et...
1: bon, plutôt optimiste.
0: Je sais pas si c'est optimiste, c'est joyeux.
1: Joyeux.
0: Donc le titre s'appelle
1: Javelin.
0: Ouais. Et le titre de l'album,
1: Little Wide Open.

0: Alors cette fois, on met les deux pieds dans la country avec les Deathlands. C'est un groupe que j'ai découvert là après le Covid parce que dans ce groupe, il y a un monsieur que j'aime vraiment beaucoup qui s'appelle Riley Downing qui rejoint quatre copains. Ils sont de la Nouvelle-Orléans. Ils en sont à leur 5e album. Ce sont des disques de reprise. Ils remaquillent tout ça à leur effigie. Alors il y a beaucoup de reprises de groupes que je ne connais absolument pas. Alors pour moi, c'est une nouveauté.
1: Et... vu le nombre de groupes américains qui ont pu exister ou ailleurs d'ailleurs.
0: Mais bon, ils reprennent quand même un Johnny Cash ou Swamp Dog. Donc, et ce qu'il y a de bien avec ce groupe, c'est qu'ils sont cinq, mais les cinq chantent admirablement bien. Je dis vive la Nouvelle-Orléans. Et on retrouve une vieille connaissance qu'on avait eu le plaisir d'interviewer lors de son passage Place Louis XII pour un délire d'été. C'est Théo Laurence qui a commencé sa carrière en France.
1: Il
0: est un Parisien. Mais bon, depuis maintenant, je pense que ça doit bien faire 10 ans qu'il s'est expatrié aux États-Unis avec un objectif de faire de la country. Bien, il y arrive.
1: Il arrive très bien,
0: il monte pas à pas, marche après marche.
1: C'est assez incroyable quand même d'arriver à s'imposer comme ça dans ce milieu
0: de la country,
1: de
0: en
1: la
0: plus,
1: country aux États-Unis.
0: Donc si vous avez envie d'écouter ce jeune homme quand il avait encore que 23 ans dans le bar le Louis XII, on avait fait une très belle interview. C'est la Rock Setlist 95, donc c'était il y a longtemps. Donc je sais pas quel âge il a maintenant. Il a
1: une trentaine d'années.
0: Il a une trentaine d'années. Il sort un 4e album américain, c'était au mois de mars, qui s'appelle Having a Talk, et il fait ça avec une partenaire qui s'appelle
1: Melissa Carper.
0: Ouais, qui est une pointure aussi dans le style.
1: Super voix.
0: Cet album, il est construit comme une conversation musicale entre deux partenaires parfaitement bien assortis. Et alors, dans cette rock setlist dont on parlait, là, il nous racontait sa petite histoire avec Robert Plant. Ce qu'il y a de très rigolo, parce qu'il vénère une admiration dingue. Il a joué devant lui le jour de ses 23 ans.
1: Ouais.
0: Et désormais, aux États-Unis, il fait 75 dates en compagnie d'Alison Krauss en première partie. Et
1: super,
0: quand on sait que Alison Krauss a sorti deux disques avec Robert Plant, peut-être que même il est devenu intime de Robert Plant.
1: Carrément.
0: Enfin bon, félicitations. Et si vous aimez la country, vous allez vous régaler en écoutant The Last to Know.
1: Plein dedans.

0: le temps passe vite, on va déjà se dire au revoir. C'était Zach Bryan, que je ne connaissais pas du tout.
1: Moi non plus, c'est chouette. Hein.
0: C'est un jeune qui fait de la country aussi. Mm-hmm. Il a 30 ans, extrêmement prolifique.
1: Apparemment.
0: Ouais, il devient incontournable, ouais, il en est à son 6e album en l'espace de 7 ou 8 ans, je ne sais plus. Et puis, sur ses albums, ce n'est pas 5 titres, c'est pas un EP. Sur celui-ci, il y en a 25.
1: Il y a de l'écriture.
0: Il y a de l'écriture. Mm-hmm. Sur celui qu'il a fait en 2023, c'était un triple album.
1: Triple album, carrément.
0: L'année dernière, il a sorti un triple live. Les triple albums ne sont pas rares pour lui. Comme je disais, 25 morceaux, c'est un album fleuve.
1: Carrément. Oui.
0: Dense et personnel. Au niveau du style, c'est pas que country, c'est aussi folk. Il aime bien aller dans la mélancolie et il aime bien s'engager sur le terrain social. Sur certains thèmes, il pourrait être copain avec Neil Young ou Springsteen, par exemple. Il est né au Japon, c'est un ancien militaire. Et au bout d'un moment, il a préféré la musique plutôt que de se mettre au garde à vous. Il voyage beaucoup. Pour lui, la condition indispensable pour écrire un bel album, eh bien, c'est se déplacer, être en mouvement, voyager. Chez lui, le voyage n'est pas simplement physique, prendre un avion, prendre ses pieds pour randonner, ça peut être sentimental. Et là, il voyage beaucoup, le garçon. Il enchaîne les relations, les mariages, les divorces, les séparations. Et a priori, il y a des trucs qui sont un petit peu... Il y a peut-être des trucs qui sont pas forcément toujours nickel dans le comportement.
1: D'accord. Ne faisons pas de procès.
0: Exactement, nous n'en savons rien. Et donc, le dernier titre de la journée... Le dernier titre de cette rock setlist, c'est Tina Rewen.
1: Bah oui, des vieux.
0: Bah ouais, des vieux parce qu'ils ont commencé leur.
1: Les années 80, non ?
0: Ouais, et même 79.
1: 79, ouais.
0: Donc c'était il y a longtemps, c'est un groupe un peu à géométrie variable parce qu'il y a eu des départs, des arrivées. Bah, tout ça, c'est quand même centré sur un trio, hein, si
1: toujours,
0: j'ai bien compris
1: toujours,
0: les choses.
1: Et puis dans l'esprit, toujours. Ouais. Musique Touareg, mélange blues.
0: Voilà, c'est ça. Je sais pas combien ils en ont des albums, ils en ont une palanquée.
1: Je pense qu'ils en ont fait un paquet depuis. Ouais.
0: Et celui-ci est sorti il y a quelques semaines, c'était le 13 mars. Bon, dans l'actualité du moment où on parle beaucoup des Touareg, du Mali, des islamistes...
1: Activité chaude.
0: Bon, j'ai pas non plus trop approfondi, mais l'histoire des Touareg, ça a l'air très compliqué.
1: Oui.
0: J'ai vu que pendant un moment, eux, ils avaient pris les armes au début, dans les années 80. Ils avaient été dans des camps d'entraînement en Libye. Bon, ils en sont sortis. Ils viennent du nord du Mali. Bah, en 2018, il a fallu qu'ils prennent leur clic et leur claque parce qu'ils avaient des menaces. Il y avait des
1: conflits ethniques assez compliqués.
0: Ouais, c'est je dirais des conflits
1: politique,
0: religieux. Ouais.
1: Religieux.
0: Ouais. Bon, et donc, eux, en ce moment, ils sont en tournée européenne. C'est ça qu'il faut retenir.
1: Bon.
0: Eh ben, n'hésitez pas à aller écouter ce nouvel album qui s'appelle Hogar. Vous allez vous régaler. On vous dit à la prochaine.
1: Bah oui.
0: N'oubliez pas, à 20h aussi, d'écouter Core & Co.
1: Bah oui.
0: Parce que d'habitude, j'oublie tout le temps de le dire, mais il ne faut pas oublier.
1: Bah non.
0: Bye bye, Bear.
1: Allez, à bientôt.
0: Everybody, on vous dit au revoir.

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